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2: Bonjour, plus d'argent pour l'armée. L'Assemblée a voté une rallonge de 36 milliards d'euros pour la défense. D'ici 2030, le camp gouvernemental, le Rassemblement national et le Parti socialiste ont voté pour. Le reste de la gauche s'y est opposé. Cette rallonge devrait servir principalement à l'achat de munitions et de drones. Ça tombe mal avant les élections. Un juge d'instruction va enquêter sur des soupçons de détournement de fonds publics, favoritisme et prise illégale d'intérêt visant Édouard Philippe. Le maire du Havre et candidat à la présidentielle de 2027 fait l'objet d'une information judiciaire ouverte par le parquet national financier. L'ancien Premier ministre conteste fermement. Les suites de l'affaire des laits infantiles contaminés par la toxine céréulide. Un rapport parlementaire dénonce de graves défaillances du système de contrôle sanitaire et des rappels tardifs des industriels, notamment de Nestlé. 5 enquêtes judiciaires sont en cours. Et puis Nestlé déjà dans la tourmente pour l'affaire des eaux contaminées. Plusieurs sites de la filiale Nestlé Waters ont été perquisitionnés ce mardi en France. Des opérations menées notamment dans les usines Perrier dans le Gard et Vittel dans les Vosges. Le gouvernement très attentif au virus Ebola face à l'épidémie en cours en République démocratique du Congo. Le Premier ministre Sébastien Lecornu a immédiatement mobilisé les autorités sanitaires et diplomatiques. Des premières mesures de précaution et une surveillance renforcée ont été mises en place, notamment à Mayotte. Les modélisations scientifiques indiquent toutefois que le risque d'importation du virus en France hexagonale et dans l'océan Indien reste actuellement très faible. Il était à une heure de frapper l'Iran. Donald Trump a réaffirmé avoir annulé ses frappes d'hier au dernier moment à la demande du Qatar, de l'Arabie Saoudite et des Émirats Arabes Unis. Selon le président américain, les dirigeants iraniens supplient pour obtenir un accord. Donald Trump fixe donc un nouvel ultimatum et envisage désormais de potentielles frappes pour la fin de la semaine, tout en déclarant n'avoir pas encore tranché. En tennis, coup dur pour Carlos Alcaraz qui doit renoncer en plus de Roland Garros au tournoi de Wimbledon. Toujours touché au poignet, il est insuffisamment remis pour défendre ses chances à Londres. Il libère donc encore un peu plus la voie pour son grand rival Yannick Sinner.
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3: Dans ce journal d'actualité locale, on va parler principalement de la communauté d'agglomération Rambouillet Territoire au travers de différents événements. Notons que samedi 23 mai aura lieu à la salle communale de Prunay-en-Yvelines à 20h le concert des classes adultes du conservatoire Gabriel Fauré, qui dépend bien sûr de Rambouillet Territoire. L'entrée sera libre. Plus d'informations sur rt78.fr. Et puis toujours en matière de concert du conservatoire Gabriel Fauré, Rambouillet Territoire vous propose le concert de spectacle de fin d'année des classes de l'établissement de Saint-Arnoult-en-Yvelines. Ça sera le mercredi 27 mai à 20h, entrée libre. Toujours en matière de communauté d'agglomération Rambouillet Territoire, cette communauté œuvre pour vous aider à maîtriser vos consommations d'énergie au travers de conseils gratuits pour les particuliers. C'est sur rendez-vous uniquement dans les locaux de Rambouillet Territoire, 22 rue Gustave Eiffel à Rambouillet, par mail à conseil.energie@rt78.fr. Direction l'Essonne avec Dourdan et le Lions Club qui organise la 39e bourse des minéraux le 23 et 24 mai prochain, donc à la salle des fêtes de la Gaudraie, rue d'Orsonville. Ce sera le 29 mai, le concert de printemps en église de Sonchamp à 20h30 avec la chorale Vocarnolfia, entrée gratuite avec participation au chapeau. Jusqu'au 24 mai, profitez d'une exposition de Yasmine Le Pêcheur à la Maison du Tourisme et du Patrimoine. Elle vous propose un regard original sur le pardon breton à Montfort-l'Amaury, un temps fort de la vie locale et de la sociabilité montfortoise. Le tout est, comme je vous le disais, à la Maison du Tourisme et du Patrimoine. Le Parc Naturel Régional de la Haute-Vallée de Chevreuse organise les 29, 30 et 31 mai prochains à la Fondation de Coubertin à Saint-Rémy-des-Chevreuses les rencontres du patrimoine métier d'antan en Vallée de Chevreuse, avec des conférences, des expositions, un spectacle et des visites. Il faut vous inscrire sur parc-naturel-chevreuse.fr, mais l'entrée est gratuite.
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4: Pour ce mercredi, quelques précipitations sont attendues sur les Hauts-de-France avec des rafales de vent pouvant souffler jusqu'à 50 km/h. Partout ailleurs, on annonce entre éclaircies et grand soleil avec des températures qui remontent. Il fera entre 9 et 13 au plus bas dans la matinée, jusqu'à 18 l'après-midi à Amiens. Il fera 22 à Paris, 25 à Lyon, 26 à Marseille et jusqu'à 28 degrés à Perpignan pour la maximale.
5: Merci, retour dans l'info tout à l'heure à 6h30 sur RVE. Et ce sera l'info locale avec Jean-Marc. Bonjour, bonjour, mercredi aujourd'hui. Nicolas, très heureux de vous retrouver. Ça va? Tout va bien? Allez, bon courage. Milieu de semaine, déjà milieu de semaine. Merci d'avoir choisi RVE et de nous être fidèles. La matinale, c'est tous les jours entre 6h et 9h. Avec des idées de sortie, vous le savez, pour profiter du secteur. Également vos rendez-vous d'infos, vous le savez, l'info locale, là par exemple à 6h30. Mais aussi l'éphéméride, le programme télé, l'horoscope également de ce mercredi à suivre là dans 5 minutes. Juste avant l'horoscope, Stéphane Escher et Olivia Dean vous accompagnent sur RVE.

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0: Bonjour à tous, l'horoscope de ce mercredi 20 mai, on commence avec les béliers. Prenez la vie du bon côté et soyez positifs. Les taureaux, cette journée, la vôtre, profitez-en sans tarder. Les gémeaux, vous vous sentirez bien tout au long de la journée. Les cancers, aujourd'hui, vous êtes d'une excellente humeur. Lion, vous avez envie de changer d'air et de partir loin. Les vierges, votre vie sentimentale vous comble de bonheur. Les balances, vous avez pris des décisions et vous vous sentez mieux. Les scorpions, vous avez envie de faire beaucoup d'efforts. Les sagittaires, vous profitez de la vie et de l'instant présent. Capricorne, écoutez votre cœur et ouvrez-vous aux autres. Les Verseaux, côté vie privée, tout semble enfin vous sourire. Et puis les poissons, bougez un peu et profitez-en pour voir du monde.
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0: C'est vrai que c'est un petit peu ce qu'on se dit le matin quand on se réveille. Pink Martini vise et juste, je ne veux pas travailler. Allez, bon début de journée, merci d'avoir choisi RVE. Idée de sortie, tenez. Ah oui, vachement bien ça. Vous savez là, que dans le cadre des nuits européennes des musées, il y a donc les musées ouvrent samedi soir, et notamment le musée Rambolitrin, ouvert donc samedi soir entre 20h et minuit, ouvert de nuit, l'entrée libre en plus. Ça c'est vachement bien, vous allez pouvoir le découvrir de nuit avec par exemple découvrir par exemple les collections de trains joués au premier étage, la maquette au deuxième étage, et vous avez également la possibilité de faire une petite balade en train de jardin. Ça se passe donc samedi soir au musée Rambolitrin à Rambouillet. Allez, 6h30, le retour de l'info juste avant vous écouter The Weeknd et puis le programme télé tout de suite sur RVE.
1: 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Ce soir sur TF1, Grey's Anatomy, sur France de la saga, L'Or Bleu, été 86. La fête bat son plein pour célébrer le mariage d'Alice et Franck Ravanel. Ils sont plus amoureux que jamais et l'avenir leur promet d'être radieux. Été 2026, suite à un effondrement de terrain, Flore Ravanel découvre le squelette de sa mère, Alice Ravanel. Le capitaine Yacine Najjar, en charge de l'enquête, l'informe qu'elle a été assassinée 35 ans plus tôt. Révélation qui contredit l'histoire de son père, Franck, qui affirmait qu'Alice les avait abandonnés pour fuir avec son amant. Adjel Mora, déterminée à connaître la vérité, Flore mène sa propre enquête. Barbara Pross, qui joue le rôle de Flore Ravanel, garde forestière que j'ai eu l'occasion de rencontrer lors du festival Cannes Série, et qui nous parle de cette particularité dans la saga de remonter le temps, de replonger en arrière dans l'année 1986, et notamment des personnages très très réussis et très ressemblants. Flore Ravanel, jouée par Barbara Pross.
2: Flore n'apparaît que dans les années 2026, puisqu'elle est enfant. Enfin, elle est vraiment, c'est sa naissance, quoi, à la fin des années 80. Et donc, en tant que spectatrice, j'ai eu un plaisir monstre à découvrir toutes ces scènes des années 80 et de découvrir les binômes, enfin, en tout cas, la jeunesse de mes camarades acteurs avec qui moi j'ai tourné. Et c'est vrai que ce choix est bluffant parce qu'il n'y a aucun doute, en fait, on les reconnaît immédiatement et ça permet. Parce que c'est vrai que c'est un petit peu. Forcément, en tant que comédien, on se pose la question en lisant un scénario comme ça. C'est quand même très riche. Il y a beaucoup de fils, il y a beaucoup d'histoires qu'on tire, ce qui fait la richesse d'une saga. Mais c'est vrai qu'on se retrouve avec, en se demandant, voilà, est-ce que c'est des personnages qu'on va, enfin des acteurs qu'on va rajeunir, qu'on va vieillir. Parfois, c'est un petit peu, c'est un peu risqué, ça fait un peu peur. Et puis, en fait, ce casting est fantastique, ça marche. Ça marche à merveille.
1: L'Or Bleu donc sur France 2. France 3, 1936, le Front Populaire entre joie et colère. Canal+, Sacré-Cœur. M6, Top Chef. TMC, Retour vers le futur 2. Sister, Too Fast, Too Furious. Et W9, Enquête criminelle. Je vous laisse faire votre choix et par avance, une belle soirée devant votre télévision.
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Nous sommes aujourd'hui le mercredi 20 mai, le 140e jour de l'année. On fête Bernardin. Bernardin est d'une sincérité désarmante. Elle n'hésite pas à dire ce qu'elle pense, mais ne cherche jamais à blesser qui que ce soit. Journée européenne de la mer et journée mondiale des abeilles. L'anniversaire de Christopher Froome, 41 ans. De la chanteuse Elsa, 53 ans. Les 55 ans du journaliste et animateur Samuel Etienne. 80 ans pour Cher. 82 ans pour l'ancienne coach de la Star Academy, Armand Altaï. Et Stéphane Collaro, à 83 ans. Bon anniversaire à vous aussi, peut-être né un 20 mai. 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
1: Dans ce journal d'actualité locale, on va parler principalement de la communauté d'agglomération Rambouillet Territoire au travers de différents événements. Notons que samedi 23 mai aura lieu à la salle communale de Prunay-en-Yvelines à 20h le concert des classes adultes du conservatoire Gabriel Fauré, qui dépend bien sûr de Rambouillet Territoire. L'entrée sera libre, plus d'informations sur rt78.fr. Et puis toujours en matière de concert du conservatoire Gabriel Fauré, Rambouillet Territoire vous propose le concert de spectacle de fin d'année des classes de l'établissement de Saint-Arnaud-en-Yvelines. Ça sera le mercredi 27 mai à 20h, entrée libre. Toujours en matière de communauté d'agglomération Rambouillet Territoire, cette communauté œuvre pour vous aider à maîtriser vos consommations d'énergie au travers de conseils gratuits pour les particuliers. C'est sur rendez-vous uniquement dans les locaux de Rambouillet Territoire, 22 rue Gustave Eiffel à Rambouillet, par mail à conseil.energie@rt78.fr. Direction l'Essonne avec Dourdan et le Lions Club qui organise la 39e bourse des minéraux le 23 et 24 mai prochain, donc à la salle des fêtes de la Gaudrée, rue d'Orsonville. Ce sera le 29 mai, le concert de printemps en l'église de Sonchamp à 20h30 avec la chorale Vocarnolfia, entrée gratuite avec participation au chapeau. Jusqu'au 24 mai, profitant à 20h30 avec la chorale Vocarnolfia, entrée gratuite avec participation au chapeau. Jusqu'au 24 mai, profitez d'une

0: C'est Hervé, merci de nous retrouver pendant le petit déjeuner dans la salle de bain. Peut-être déjà sur la route également. Vous pouvez nous écouter aussi hein, toute la journée, vous le savez, sur votre lieu de travail, sur le PC. Connecté sur radio-rve.com. Et vous pouvez aussi écouter à tout moment d'ailleurs les podcasts. Podcasts à volonté d'ailleurs hein, des infos, de vos émissions préférées également. Rendez-vous donc sur radio-rve.com pour rejoindre 9h, le dernier titre de Harry Styles, American Girls. Également George Michael et puis la date dans l'histoire sur RVE.
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2: Je vous emmène le 20 mai 1878, l'Expo universelle de Paris. Du 20 mai au 10 novembre 1878, Paris accueille sa troisième exposition universelle après celle de 1855 et 1867. La première sous l'égide de la République, installée sur le Champ de Mars, l'esplanade des Invalides et la colline du Chaillot, de part et d'autre de la Seine. Elle est placée sous le signe de la science et des techniques. Quelques mois avant notamment la mise au point de l'ampoule électrique de Thomas Edison, le public découvre l'avenue de l'Opéra illuminée par les bougies électriques du russe Jablokov, lesquelles ont l'inconvénient de ne durer qu'une heure et demie. Dans un jardin, on peut aussi visiter une réplique de la tête de la future Statue de la Liberté par Bartholdi sur la colline de Chaillot. L'architecte Daviau érige le palais du Trocadéro avec sa rotonde encadrée par deux beffrois ou minarets. Il sera remplacé en 1935 par l'actuel palais plus présentable.
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1: 9. Des automobilistes ont signalé la présence d'une famille de canards qui traversait l'autoroute entre Courgenay et Port-Antruy en Suisse. Grâce à l'intervention rapide d'un agent de la police, les 9 canetons ont pu être rapidement secourus. Les oiseaux étaient tombés dans la rigole d'évacuation des eaux entre les deux voies de circulation. Le service des infrastructures est également intervenu pour récupérer les canetons coincés sous les grilles d'évacuation. La mère n'a malheureusement pas pu être sauvée, a indiqué la police. Âgée d'environ 2 semaines, les 9 canetons ont été transportés au centre A16 à Delémont avant d'être pris en charge par le garde-faune. Ils ont ensuite été confiés au parc suisse de sauvetage animalier Psych Park à Krébine, où ils ont rapidement été adoptés par une canne de la même espèce. La fermeture de l'autoroute a duré environ 30 minutes.
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2: Bonjour, plus d'argent pour l'armée. L'Assemblée a voté une rallonge de 36 milliards d'euros pour la défense d'ici 2030. Le camp gouvernemental, le Rassemblement national et le Parti socialiste ont voté pour. Le reste de la gauche s'y est opposé. Cette rallonge devrait servir principalement à l'achat de munitions et de drones. Ça tombe mal avant les élections. Un juge d'instruction va enquêter sur des soupçons de détournement de fonds publics, favoritisme et prise illégale d'intérêt visant Édouard Philippe. Le maire du Havre et candidat à la présidentielle de 2027 fait l'objet d'une information judiciaire ouverte par le parquet national financier. L'ancien Premier ministre conteste fermement. Les suites de l'affaire des laits infantiles contaminés par la toxine céréulide. Un rapport parlementaire dénonce de graves défaillances du système de contrôle sanitaire et des rappels tardifs des industriels, notamment de Nestlé. 5 enquêtes judiciaires sont en cours. Et puis Nestlé déjà dans la tourmente pour l'affaire des eaux contaminées. Plusieurs sites de la filiale Nestlé Waters ont été perquisitionnés ce mardi en France. Des opérations menées notamment dans les usines Perrier dans le Gard et Vittel dans les Vosges. Le gouvernement très attentif au virus Ebola face à l'épidémie en cours en République démocratique du Congo. Le Premier ministre Sébastien Lecornu a immédiatement mobilisé les autorités sanitaires et diplomatiques. Des premières mesures de précaution et une surveillance renforcée ont été mises en place, notamment à Mayotte. Les modélisations scientifiques indiquent toutefois que le risque d'importation du virus en France hexagonale et dans l'océan Indien reste actuellement très faible. Il était à une heure de frapper l'Iran. Donald Trump a réaffirmé avoir annulé ses frappes d'hier au dernier moment à la demande du Qatar, de l'Arabie Saoudite et des Émirats Arabes Unis. Selon le président américain, les dirigeants iraniens supplient pour obtenir un accord. Donald Trump fixe donc un nouvel ultimatum et envisage désormais de potentielles frappes pour la fin de la semaine, tout en déclarant n'avoir pas encore tranché. En tennis, coup dur pour Carlos Alcaraz qui doit renoncer en plus de Roland Garros au tournoi de Wimbledon. Toujours touché au poignet, il est insuffisamment remis pour défendre ses chances à Londres. Il libère donc encore un peu plus la voie pour son grand rival, Yannick Sinner.
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3: Dans ce journal d'actualité locale, on va parler principalement de la communauté d'agglomération Rambouillet Territoire au travers de différents événements. Notons que samedi 23 mai aura lieu à la salle communale de Prunay-en-Yvelines à 20h le concert des classes adultes du conservatoire Gabriel Fauré, qui dépend bien sûr de Rambouillet Territoire. L'entrée sera libre, plus d'informations sur rt78.fr. Et puis toujours en matière de concert du conservatoire Gabriel Fauré, Rambouillet Territoire vous propose le concert de spectacle de fin d'année des classes de l'établissement de Saint-Arnoux-en-Yvelines. Ça sera le mercredi 27 mai à 20h, entrée libre. Toujours en matière de communauté d'agglomération Rambouillet Territoire, cette communauté œuvre pour vous aider à maîtriser vos consommations d'énergie au travers de conseils gratuits pour les particuliers. C'est sur rendez-vous uniquement dans les locaux de Rambouillet Territoire, 22 rue Gustave Eiffel à Rambouillet, par mail à conseil.energie@rt78.fr. Direction l'Essonne avec Dourdan et le Lions Club qui organise la 39e bourse des minéraux le 23 et 24 mai prochain, donc à la salle des fêtes de la Gaudrée, rue d'Orsonville. Ce sera le 29 mai, le concert de printemps en église de Sonchamp à 20h30 avec la chorale Vocarnolfia, entrée gratuite avec participation au chapeau. Jusqu'au 24 mai, profitez d'une exposition de Yasmine Le Pêcheur à la Maison du Tourisme et du Patrimoine. Elle vous propose un regard original sur le pardon breton à Montfort-l'Amaury, un temps fort de la vie locale et de la sociabilité montfortoise. Le tout, comme je vous le disais, à la Maison du Tourisme et du Patrimoine. Le parc naturel régional de la Haute-Vallée de Chevreuse organise les 29, 30 et 31 mai prochains à la Fondation de Coubertin à Saint-Rémy-les-Chevreuses les rencontres du patrimoine métier d'antan en Vallée de Chevreuse, avec des conférences, des expositions, un spectacle et des visites. Il faut vous inscrire sur parc-naturel-chevreuse.fr, mais l'entrée est gratuite.
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4: Pour ce mercredi, quelques précipitations sont attendues sur les Hauts-de-France avec des rafales de vent pouvant souffler jusqu'à 50 km/h. Partout ailleurs, on annonce entre éclaircies et grand soleil avec des températures qui remontent. Il fera entre 9 et 13 au plus bas dans la matinée, jusqu'à 18 l'après-midi à Amiens. Il fera 22 à Paris, 25 à Lyon, 26 à Marseille et jusqu'à 28 degrés à Perpignan pour la maximale.
5: Merci, retour dans l'info tout à l'heure à 7h30 sur RVE. Allez, bon mercredi, bon courage. Nicolas, très heureux de vous accompagner. La matinale d'RVE avec toute l'équipe d'ailleurs qui se joint à moi pour vous souhaiter une bonne journée jusqu'à 9h. Vos infos, d'ailleurs l'info locale de retour à 7h30 avec Jean-Marc, mais également l'éphéméride, l'horoscope, le programme télé, vos bonnes idées de sortie aussi. Allez, on y va tout de suite pour attaquer cette nouvelle heure. Auria, gros coup de cœur vraiment pour Auria, soirée mondaine. Et Mika, tout de suite sur RVE. 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

Bonjour à tous, l'horoscope de ce mercredi 20 mai, on commence avec les béliers. Prenez la vie du bon côté et soyez positifs. Les taureaux, cette journée est la vôtre, profitez-en sans tarder. Les gémeaux, vous vous sentirez bien tout au long de la journée. Les cancers, aujourd'hui, vous êtes d'une excellente humeur. Lion, vous avez envie de changer d'air et de partir loin. Les vierges, votre vie sentimentale vous comble de bonheur. Les balances, vous avez pris des décisions et vous vous sentez mieux. Les scorpions, vous avez envie de faire beaucoup d'efforts. Les sagittaires, vous profitez de la vie et de l'instant présent. Capricorne, écoutez votre cœur et ouvrez-vous aux autres. Les verseaux, côté vie privée, tout semble enfin vous sourire. Et puis les poissons, bougez un peu et profitez-en pour voir du monde.

0: Les classiques rock, voilà ça, de bon matin, c'est bien. Avec Nirvana sur RVE à 7h18. Vous aimez le rock? Alors, qui va taper plus que Nirvana, hein. Rendez-vous samedi soir à Rambouillet, à la Lanterne pour être précis, 20h30 début du concert, avec deux groupes de rock bien engagés, bien explosifs. Vous allez retrouver sur scène les Hurlements de Léo et les Fils de Tepu. Je peux vous dire que ça va déménager, hein. Rendez-vous samedi soir donc à Rambouillet, ça se passe à la Lanterne, ça commence à 20h30, vous pouvez toujours réserver vos places. Alors on continue cette matinée, 7h30, ce sera le retour dans l'info locale avec Jean-Marc. D'ici là, Sabrina Carpenter nous rejoint, et puis le programme télé aussi, à retrouver dans quelques secondes sur RVE.
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5: 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Ce soir sur TF1, Grey's Anatomy, sur France de la saga, L'Or Bleu, été 86. La fête bat son plein pour célébrer le mariage d'Alice et Franck Ravanel. Ils sont plus amoureux que jamais et l'avenir leur promet d'être radieux. Été 2026, suite à un effondrement de terrain, Flore Ravanel découvre le squelette de sa mère, Alice Ravanel. Le capitaine Yacine Najjar, en charge de l'enquête, l'informe qu'elle a été assassinée 35 ans plus tôt. Révélation qui contredit l'histoire de son père, Franck, qui affirmait qu'Alice les avait abandonnés pour fuir avec son amant. Adjel Mora, déterminée à connaître la vérité, Flore mène sa propre enquête. Barbara Prost, qui joue le rôle de Flore Ravanel, garde forestière que j'ai eu l'occasion de rencontrer lors du festival Cannes Série et qui nous parle de cette particularité dans la saga de remonter le temps, de replonger en arrière dans l'année 1986 et notamment des personnages très très réussis et très ressemblants. Flore Ravanel, jouée par Barbara Prost.
6: Flore n'apparaît que dans les années 2026 puisqu'elle est enfant, enfin elle est vraiment... C'est sa naissance, quoi, à la fin des années 80. Et donc, en tant que spectatrice, j'ai eu un plaisir monstre à découvrir toutes ces scènes des années 80. et de découvrir les binômes, enfin en tout cas la jeunesse de mes camarades acteurs avec qui moi j'ai tourné. Et c'est vrai que ce choix est bluffant, parce qu'il n'y a aucun doute en fait, on les reconnaît immédiatement, et ça permet, parce que c'est vrai que c'est un petit peu, forcément en tant que comédien, on se pose la question en lisant un scénario comme ça. C'est quand même très riche, il y a beaucoup de fils, il y a beaucoup d'histoires qu'on tire, ce qui fait la richesse d'une saga. Mais c'est vrai qu'on se retrouve avec, en se demandant, voilà, est-ce que c'est des personnages qu'on va, enfin des acteurs qu'on va rajeunir, qu'on va vieillir. Parfois c'est un petit peu, enfin c'est un peu risqué, ça fait un peu peur. Et puis en fait, ce casting est fantastique, ça marche. Ça marche à merveille.
7: L'or bleu donc sur France 2. France 3, 1936, le Front populaire entre joie et colère. Canal+, Sacré-Cœur. M6, Top Chef. TMC, Retour vers le futur 2. Sister, Too Fast, Too Furious. Et W9, Enquête criminelle. Je vous laisse faire votre choix et par avance, une belle soirée devant votre télévision.
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Nous sommes aujourd'hui le mercredi 20 mai, le 140e jour de l'année. On fête Bernardin. Bernardin est d'une sincérité désarmante. Elle n'hésite pas à dire ce qu'elle pense, mais ne cherche jamais à blesser qui que ce soit. Journée européenne de la mer et journée mondiale des abeilles. L'anniversaire de Christopher Froome, 41 ans. De la chanteuse Elsa, 53 ans. Les 55 ans du journaliste et animateur Samuel Etienne. 80 ans pour Cher. 82 ans pour l'ancienne coach de la Star Academy, Armand Altaï. Et Stéphane Collaro, à 83 ans. Bon anniversaire à vous aussi, peut-être né un 20 mai. 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
1: Dans ce journal d'actualité locale, on va parler principalement de la communauté d'agglomération Rambouillet Territoire au travers de différents événements. Notons que samedi 23 mai aura lieu à la salle communale de Prunay-en-Yvelines à 20h le concert des classes adultes du conservatoire Gabriel Fauré, qui dépend bien sûr de Rambouillet Territoire. L'entrée sera libre. Plus d'informations sur rt78.fr. Et puis toujours en matière de concert du conservatoire Gabriel Fauré, Rambouillet Territoire vous propose le concert de spectacle de fin d'année des classes de l'établissement de Saint-Arnoult-en-Yvelines. Ça sera le mercredi 27 mai à 20h, entrée libre. Toujours en matière de communauté d'agglomération Rambouillet Territoire, cette communauté œuvre pour vous aider à maîtriser vos consommations d'énergie au travers de conseils gratuits pour les particuliers. C'est sur rendez-vous uniquement dans les locaux de Rambouillet Territoire, 22 rue Gustave Eiffel à Rambouillet, par mail à conseil.energie@rt78.fr. Direction l'Essonne avec Dourdan et le Lions Club qui organise la 39e bourse des minéraux le 23 et 24 mai prochain, donc à la salle des fêtes de la Gaudrée, rue d'Orsonville. Ce sera le 29 mai, le concert de printemps en église de Sonchamp à 20h30 avec la chorale Vocarnolfia, entrée gratuite avec participation au chapeau. Jusqu'au 24 mai, profitez d'une exposition de Yasmine Le Pêcheur à la Maison du Tourisme et du Patrimoine. Elle vous propose un regard original sur le pardon breton à Montfort-la-Maurie, un temps fort de la vie locale et de la sociabilité montfortoise. Le tout est, comme je vous le disais, à la Maison du Tourisme et du Patrimoine. Le Parc Naturel Régional de la Haute-Vallée de Chevreuse organise les 29, 30 et 31 mai prochains à la Fondation de Coubertin à Saint-Rémy-les-Chevreuses les rencontres du patrimoine métier d'antan en Vallée de Chevreuse, avec des conférences, des expositions, un spectacle et des visites. Il faut vous inscrire sur parc-naturel-chevreuse.fr, mais l'entrée est gratuite.
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6: Le buzz du jour, la chanceuse du jour, la bonne grille au bon moment à une habitante des Hautes-Pyrénées devenue millionnaire grâce au tirage Euromillions du 7 avril dernier. Comme le raconte l'antenne sud-ouest de la Française des Jeux sur sa page Facebook, elle avait validé ce jour-là une grille sans réelle conviction. Joueuse occasionnelle, elle ne cherchait pas à décrocher le jackpot à tout prix. Elle s'est simplement dit, pourquoi pas gagner une petite somme? Ça peut toujours aider. En regardant le tirage quelques heures plus tard, juste avant Koh-Lanta, elle a aussitôt reconnu les deux premiers et deux derniers chiffres du code By Million. Je me suis dit, ah, mais c'est peut-être moi la gagnante en fait. J'avais mon reçu de jeu juste à côté, alors j'ai regardé en direct. C'est ce qu'elle a raconté ce soir-là. Le code My Million était JH669-2859, rappelle le site spécialisé tirage gagnant. C'est exactement celui qui était écrit sur son ticket. Et après cette découverte, l'heureuse gagnante a passé une nuit agitée. Il lui était impossible de dormir. Le lendemain matin, elle s'est rendue chez une amie pour lui partager la bonne nouvelle. Hier, il m'est arrivé un truc de fou. Je crois que j'ai gagné 1 million d'euros, lui a-t-elle annoncé. Encore sous le choc, que va-t-elle faire de cette très jolie somme? Selon la FDJ, la gagnante n'a pas prévu de folie pour le moment. Elle envisage plutôt d'épargner et de faire profiter ses proches.
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1: il est 8h.
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3: Bonjour, plus d'argent pour l'armée. L'Assemblée a voté une rallonge de 36 milliards d'euros pour la défense d'ici 2030. Le camp gouvernemental, le Rassemblement national et le Parti socialiste ont voté pour. Le reste de la gauche s'y est opposé. Cette rallonge devrait servir principalement à l'achat de munitions et de drones. Ça tombe mal avant les élections. Un juge d'instruction va enquêter sur des soupçons de détournement de fonds publics, favoritisme et prise illégale d'intérêt visant Édouard Philippe. Le maire du Havre et candidat à la présidentielle de 2027 fait l'objet d'une information judiciaire ouverte par le parquet national financier. L'ancien Premier ministre conteste fermement. Les suites de l'affaire des laits infantiles contaminés par la toxine céréulide. Un rapport parlementaire dénonce de graves défaillances du système de contrôle sanitaire et des rappels tardifs des industriels, notamment de Nestlé. 5 enquêtes judiciaires sont en cours. Et puis Nestlé déjà dans la tourmente pour l'affaire des eaux contaminées. Plusieurs sites de la filiale Nestlé Waters ont été perquisitionnés ce mardi en France. Des opérations menées notamment dans les usines Perrier dans le Gard et Vittel dans les Vosges. Le gouvernement très attentif au virus Ebola face à l'épidémie en cours en République démocratique du Congo. Le Premier ministre Sébastien Lecornu a immédiatement mobilisé les autorités sanitaires et diplomatiques. Des premières mesures de précaution et une surveillance renforcée ont été mises en place, notamment à Mayotte. Les modélisations scientifiques indiquent toutefois que le risque d'importation du virus en France hexagonale et dans l'océan Indien reste actuellement très faible. Il était à une heure de frapper l'Iran. Donald Trump a réaffirmé avoir annulé ses frappes d'hier au dernier moment à la demande du Qatar, de l'Arabie Saoudite et des Émirats Arabes Unis. Selon le président américain, les dirigeants iraniens supplient pour obtenir un accord. Donald Trump fixe donc un nouvel ultimatum et envisage désormais de potentielles frappes pour la fin de la semaine, tout en déclarant n'avoir pas encore tranché. En tennis, coup dur pour Carlos Alcaraz qui doit renoncer en plus de Roland Garros au tournoi de Wimbledon. Toujours touché au poignet, il est insuffisamment remis pour défendre ses chances à Londres. Il libère donc encore un peu plus la voie pour son grand rival, Yannick Sinner.
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4: Dans ce journal d'actualité locale, on va parler principalement de la communauté d'agglomération Rambouillet Territoire au travers de différents événements. Notons que samedi 23 mai aura lieu à la salle communale de Prunay-en-Yvelines à 20h le concert des classes adultes du conservatoire Gabriel Fauré qui dépend bien sûr de Rambouillet Territoire. L'entrée sera libre, plus d'informations sur rt78.fr. Et puis toujours en matière de concert du conservatoire Gabriel Fauré, Rambouillet Territoire vous propose le concert de spectacle de fin d'année des classes de l'établissement de Saint-Arnoult-en-Yvelines. Ça sera le mercredi 27 mai à 20h, entrée libre. Toujours en matière de communauté d'agglomération Rambouillet Territoire, cette communauté œuvre pour vous aider à maîtriser vos consommations d'énergie au travers de conseils gratuits pour les particuliers. C'est sur rendez-vous uniquement dans les locaux de Rambouillet Territoire, 22 rue Gustave Eiffel à Rambouillet, par mail à conseil.energie@rt78.fr. Direction l'Essonne avec Dourdan et le Lions Club qui organise la 39e bourse des minéraux le 23 et 24 mai prochain, donc à la salle des fêtes de la Gaudrée, rue d'Orsonville. Ce sera le 29 mai, le concert de printemps en l'église de Sonchamp à 20h30 avec la chorale Vocarnolfia, entrée gratuite avec participation au chapeau. Jusqu'au 24 mai, profitez d'une exposition de Yasmine Le Pêcheur à la Maison du Tourisme et du Patrimoine. Elle vous propose un regard original sur le pardon breton à Montfort-la-Maurie, un temps fort de la vie locale et de la sociabilité montfortoise. Le tout est, comme je vous le disais, à la Maison du Tourisme et du Patrimoine. Le Parc Naturel Régional de la Haute-Vallée de Chevreuse organise les 29, 30 et 31 mai prochains à la Fondation de Coubertin à Saint-Rémy-les-Chevreuses les rencontres du patrimoine métier d'antan en Vallée de Chevreuse avec des conférences, des expositions, un spectacle et des visites. Il faut vous inscrire sur parc-naturel-chevreuse.fr, mais l'entrée est gratuite.
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5: Pour ce mercredi, quelques précipitations sont attendues sur les Hauts-de-France avec des rafales de vent pouvant souffler jusqu'à 50 km/h. Partout ailleurs, on annonce entre éclaircies et grand soleil avec des températures qui remontent. Il fera entre 9 et 13 au plus bas dans la matinée, jusqu'à 18 l'après-midi à Amiens. Il fera 22 à Paris, 25 à Lyon, 26 à Marseille et jusqu'à 28 degrés à Perpignan pour la maximale.
6: Merci l'info, de retour tout à l'heure à 8h30 sur RVE.
0: et ce sera l'info locale avec Jean-Marc. La matinale d'RVE, ça continue évidemment, c'est tous les jours entre 6h et 9h. Nicolas, très heureux de vous accompagner là pendant votre petit déjeuner, le café ou même dans votre salle de bain. De bonnes idées de sortie avant 9h, également l'info locale donc à 8h30 avec Jean-Marc. Et puis on y va tout de suite pour attaquer cette nouvelle heure, on n'attend pas. Voici le Killers sur RVE.

Bonjour à tous, c'est l'horoscope de ce mercredi 20 mai. On commence avec les béliers. Prenez la vie du bon côté et soyez positifs. Les taureaux, cette journée est la vôtre. Profitez-en sans tarder. Les gémeaux, vous vous sentirez bien tout au long de la journée. Les cancers, aujourd'hui, vous êtes d'une excellente humeur. Lion, vous avez envie de changer d'air et de partir loin. Les vierges, votre vie sentimentale vous comble de bonheur. Les balances, vous avez pris des décisions et vous vous sentez mieux. Les scorpions, vous avez envie de faire beaucoup d'efforts. Les sagittaires, vous profitez de la vie et de l'instant présent. Capricorne, écoutez votre cœur et ouvrez-vous aux autres. Les Verseaux, côté vie privée, tout semble enfin vous sourire. Et puis les poissons, bougez un peu et profitez-en pour voir du monde.

0: RVE, ça c'était le son que j'écoutais quand j'étais au collège. Hein. Bah oui, Criss Cross, c'était ça. Hein. Bon début de journée, 8h18, vous êtes sur RVE. Tenez, donc on vous en parle déjà, hein, vous le savez, depuis plusieurs jours, la nuit européenne des musées, samedi soir. Et bien pour l'occasion, rendez-vous au Palais du Roi de Rome, samedi soir, à partir de 21h. Vous allez pouvoir découvrir les secrets du pavillon, mais aussi les secrets du palais, avec des guides conférenciers qui vont vous présenter justement tous ces secrets justement qui se cachent derrière... le palais ou encore derrière le pavillon. C'est gratuit, profitez-en, c'est samedi soir entre 21h et minuit, donc au palais du roi de Rome à Rambouillet. On continue cette matinée, allez, 8h30, ce sera l'info locale de retour avec Jean-Marc. Juste avant, vous écoutez Révin, Lenae et le programme télé dans quelques secondes sur RVE.
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10: 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Ce soir sur TF1, Grey's Anatomy, sur France de la saga, L'Or Bleu, été 86. La fête bat son plein pour célébrer le mariage d'Alice et Franck Ravanel. Ils sont plus amoureux que jamais et l'avenir leur promet d'être radieux. Été 2026, suite à un effondrement de terrain, Flore Ravanel découvre le squelette de sa mère, Alice Ravanel. Le capitaine Yacine Najjar, en charge de l'enquête, l'informe qu'elle a été assassinée 35 ans plus tôt. Révélation qui contredit l'histoire de son père, Franck, qui affirmait qu'Alice les avait abandonnés abandonné pour fuir avec son amant. Adji Almora, déterminée à connaître la vérité. Flore mène sa propre enquête. Barbara Prost, qui joue le rôle de Flore Ravanel, garde forestière que j'ai eu l'occasion de rencontrer lors du festival Cannes Série et qui nous parle de cette particularité dans la saga de remonter le temps, de replonger en arrière dans l'année 1986 et notamment des personnages très très réussis et très ressemblants. Flore Ravanel, jouée par Barbara Prost.
11: Flore n'apparaît que dans les années 2026 puisqu'elle est enfant, enfin elle est vraiment c'est sa naissance quoi, à la fin des années 80. Et donc en tant que spectatrice, j'ai eu un plaisir monstre à découvrir toutes ces scènes des années 80 et de découvrir les binômes, enfin en tout cas la jeunesse de mes camarades acteurs avec qui moi j'ai tourné. Et c'est vrai que ce choix est bluffant parce qu'il n'y a aucun doute en fait, on les reconnaît immédiatement et ça permet, parce que c'est vrai que c'est un petit peu forcément en tant que comédien on se pose la question en lisant un scénario comme ça. C'est quand même très riche, il y a beaucoup de fils, il y a beaucoup d'histoires qu'on tire, ce qui fait la richesse d'une saga. Mais c'est vrai qu'on se retrouve avec, en se demandant, est-ce que c'est des personnages qu'on va, enfin des acteurs qu'on va rajeunir, qu'on va vieillir. Parfois c'est un petit peu, c'est un peu risqué, ça fait un peu peur. Et puis en fait, ce casting est fantastique, ça marche à merveille.
10: L'or bleu donc sur France 2. France 3, 1936, le Front Populaire entre joie et colère. Canal+, Sacré-Cœur. M6, Top Chef. TMC, Retour vers le futur 2. Sister, Too Fast, Too Furious. Et W9, Enquête criminelle. Je vous laisse faire votre choix et par avance, une belle soirée devant votre télévision.
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0: 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Nous sommes aujourd'hui le mercredi 20 mai, le 140e jour de l'année. En fait, Bernardin. Bernardin est d'une sincérité désarmante. Elle n'hésite pas à dire ce qu'elle pense, mais ne cherche jamais à blesser qui que ce soit. Journée européenne de la mer et journée mondiale des abeilles. L'anniversaire de Christopher Froome, 41 ans. De la chanteuse Elsa, 53 ans. Les 55 ans du journaliste et animateur Samuel Etienne. 80 ans pour Cher. 82 ans pour l'ancienne coach de la Star Academy, Armand Altaï. Et Stéphane Collaro, à 83 ans. Bon anniversaire à vous aussi, peut-être. Être né un 20 mai.
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1: Dans ce journal d'actualité locale, on va parler principalement de la communauté d'agglomération Rambouillet Territoire au travers de différents événements. Notons que samedi 23 mai aura lieu à la salle communale de Prunay-en-Yvelines à 20h le concert des classes adultes du conservatoire Gabriel Fauré, qui dépend bien sûr de Rambouillet Territoire. L'entrée sera libre, plus d'informations sur rt78.fr. Et puis toujours en matière de concert du conservatoire Gabriel Fauré, Rambouillet Territoire vous propose le concert de spectacle de fin d'année des classes de l'établissement de Saint-Arnoult-en-Yvelines. Ça sera le mercredi 27 mai à 20h, entrée libre. Toujours en matière de communauté d'agglomération Rambouillet Territoire, cette communauté œuvre pour vous aider à maîtriser vos consommations d'énergie au travers de conseils gratuits pour les particuliers. C'est sur rendez-vous uniquement dans les locaux de Rambouillet Territoire, 22 rue Gustave Eiffel à Rambouillet, par mail à conseil.energie@rt78.fr. Direction l'Essonne avec Dourdan et le Lions Club qui organise la 39e bourse des minéraux le 23 et 24 mai prochain, donc à la salle des fêtes de la Gaudrée, rue d'Orsonville. Ce sera le 29 mai, le concert de printemps en l'église de Sonchamp à 20h30 avec la chorale Vocarnolfia, entrée gratuite avec participation au chapeau. Jusqu'au 24 mai, profitez d'une exposition de Yasmine Le Pêcheur à la Maison du Tourisme et du Patrimoine. Elle vous propose un regard original sur le pardon breton à Montfort-la-Maurie, un temps fort de la vie locale et de la sociabilité montfortoise. Le tout est, comme je vous le disais, à la Maison du Tourisme et du Patrimoine. Le Parc Naturel Régional de la Haute-Vallée de Chevreuse organise les 29, 30 et 31 mai prochains à la Fondation de Coubertin à Saint-Rémy-des-Chevreuses les rencontres du patrimoine métier d'antan en Vallée de Chevreuse avec des conférences, des expositions, un spectacle et des visites. Il faut vous inscrire sur parc-naturel-chevreuse.fr, mais l'entrée est gratuite.

Bonjour à toutes et à tous, on débute avec du football et Arsenal est officiellement sacré champion d'Angleterre depuis hier soir. Les Gunners ont profité du match nul de Manchester City un partout à Bournemouth pour remporter le premier titre du club depuis 22 ans. C'est la 14e fois qu'Arsenal est cependant champion d'Angleterre à une journée de la fin du championnat. Les Gunners possèdent en effet 4 points d'avance sur City et ne pourront plus être rejoints en bas du classement. Wolverhampton et Burnley sont déjà condamnés et la dernière place de relégation se disputera entre West Ham et Tottenham avec 2 points d'écart en faveur des Spurs. Arsenal, justement, qui affrontera le PSG en finale de la Ligue des Champions le 30 mai prochain à Budapest. Achraf Hakimi pourra être aligné pour cette finale avec le club parisien. Le latéral marocain est remis de sa lésion à la cuisse qu'il avait privé des demi-finales. L'OL doit encore dégraisser un peu plus d'ici le 30 juin. Le club lyonnais doit réaliser 20 millions d'euros de ventes d'ici un mois et demi et peut-être pour 60 millions d'ici fin août si le club échoue au barrage de Ligue des Champions. Cependant, 5 joueurs ont été déclarés intouchables par l'entraîneur Paolo Fonseca, le gardien Dominic Graef, le défenseur Moussa Niakate, les milieux Tyler Morton et Grant Tolisso, et puis l'un des deux attaquants au choix entre Malik Fofana, blessé toute la saison, et Afonso Moreira, affaire à suivre. En tennis, coup dur pour Carlos Alcaraz, déjà contraint à déclarer forfait pour Roland Garros. Le joueur espagnol de 23 ans renonce également à disputer le tournoi de Wimbledon. Toujours touché au poignet, le tenant du titre est insuffisamment remis pour défendre ses chances à Londres du 29 juin au 12 juillet prochain. Une décision qui libère un peu plus la voie pour son grand rival Yannick Sinner. Et chez les femmes, Loïse Boisson a désormais les yeux rivés sur Roland-Garros. Demi-finaliste l'an dernier, la Française de 23 ans vient d'être éliminée au second tour du tournoi WTA 500 de Strasbourg face à la 9e joueuse mondiale Victoria Mboko. Et puis Filippo Ganna a écrasé le contre-la-montre de la 10e étape du Giro en cyclisme. L'Italien s'est imposé avec près de 2 minutes d'avance sur ses poursuivants. Afonso Eulalio reste leader. 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

0: C'est RVE, bonne matinée avec nous, c'est mercredi et comme tous les mercredis. Justement, vous avez rendez-vous dans quelques minutes avec le Ciné News. Jessie des Prairiels à Épernon nous présente les sorties de la semaine. Ciné News à suivre, juste avant vous écoutez Ben l'Oncle Saul et la date dans l'histoire sur RVE.
1: Une date dans l'histoire. Je vous emmène le 20 mai 1878, l'Expo universelle de Paris. Du 20 mai au 10 novembre 1878, Paris accueille sa troisième exposition universelle après celle de 1855 et 1867. La première sous l'égide de la République, installée sur le Champ de Mars, l'Esplanade des Invalides et la colline du Chaillot, de part et d'autre de la Seine. Elle est placée sous le signe de la science et des techniques. Quelques mois avant notamment la mise au point de l'ampoule électrique de Thomas Edison, le public découvre l'avenue de l'Opéra illuminée par les bougies électriques du russe Jablokov, lesquelles ont l'inconvénient de ne durer qu'une heure et demie. Dans un jardin, on peut aussi visiter une réplique de la tête de la future Statue de la Liberté par Bartholdi sur la colline de... Dans un jardin, on peut aussi visiter une réplique de la tête de la future Statue de la Liberté par Bartholdi sur la colline de Chaillot.

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7: Allez, on commence avec Star Wars, The Mandalorian and Grogu qui vous attend au cinéma cette semaine. La sortie événement, la chute du maléfique Empire Galactique a précipité la dispersion des seigneurs de guerre impériaux à travers la galaxie. Pour protéger tout ce pourquoi la rébellion s'est battue, la jeune Nouvelle République décide de faire appel au légendaire chasseur de primes Mandalorian Din Djarin et son jeune apprenti Grogu. Voilà, ça s'appelle Mandalorian and Grogu et c'est cette semaine au cinéma. On va parler de Cannes maintenant avec le film auto-fiction de Pedro Almodovar présenté en compétition au Festival de Cannes. Et bien vous allez pouvoir le retrouver à l'affiche cette semaine et vous faire vous-même votre idée. Raoul est un cinéaste culte en pleine crise créative lorsqu'un drame frappe l'une de ses plus proches collaboratrices. Il s'en inspire pour écrire son prochain film peu à peu. Il s'imagine Elsa, une réalisatrice en pleine écriture dont le parcours commence à refléter le sien. Les deux cinéastes deviennent les deux facettes d'un même personnage dans un jeu de miroir où l'impudeur de l'auto-fiction dévoile autant qu'elle détruit. Mais jusqu'où peut-on aller pour raconter une histoire ? C'est le nouveau Pedro Almodovar, auto-fiction. Et puis enfin, la sortie du film Les Goûteuses d'Hitler, considéré comme biopic. Durant la Seconde Guerre mondiale, Rosa est recrutée comme goûteuse pour le chef du parti nazi Adolf Hitler. Trois fois par jour, la jeune femme et d'autres camarades doivent manger afin de s'assurer que la nourriture n'est pas empoisonnée. Chaque bouchée sera peut-être la dernière. Ça s'appelle Les Goûteuses d'Hitler et c'est à voir également cette semaine au cinéma. Je vous laisse faire votre choix et par avance, de belles sorties à tous.
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0: Et à votre 103.7, il est 9h. Je vous souhaite une belle matinée. On va tout de suite retrouver un point sur l'actualité.
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2: Bonjour, les températures en mode grand écart. Météo France annonce un thermomètre qui va flirter avec les 30 degrés jusqu'en Bretagne, voire 35 dans le sud de l'Aquitaine dans les prochains jours. Des records pourraient être battus. Avec le beau temps, le retour du bac. Les épreuves écrites du bac pro débutent aujourd'hui. Et guerre à l'orthographe, le ministre de l'Éducation nationale a prévenu qu'une copie truffée de fautes ne pourrait pas avoir la moyenne. Édouard Geffray qui annonce aussi vouloir instaurer un âge minimum pour se présenter au baccalauréat, alors que le plus jeune candidat cette année a un peu moins de 10 ans. Les prix à la pompe augmentent et ventes de voitures électriques aussi. Elles bondissent de 30% au premier trimestre de cette année en Europe. Stellantis envisage d'ailleurs de relancer la légendaire de Dodge, la deux chevaux, mais en version électrique. Mauvais timing avant les élections. Un juge d'instruction va enquêter sur des soupçons de détournement de fonds publics et prise illégale d'intérêt visant Édouard Philippe. Le candidat à la présidentielle de 2027 conteste fermement. Et puis déjà des promesses avant les élections pour Jean-Luc Mélenchon. S'il est élu président de la République en 2027, le candidat insoumis promet d'interdire à une entreprise privée de posséder plusieurs radios ou journaux. Une mesure qui sera prise dès le premier trimestre de son mandat. Les finances des hôpitaux publics dans le rouge. Le déficit cumulé des établissements atteint un record historique de près de 3 milliards d'euros en 2024. Désormais, 7 hôpitaux sur 10 sont déficitaires. Une situation qualifiée de préoccupante par la Fédération hospitalière de France. De son côté, Catherine Vautrin justifie ce matin l'adoption par les députés d'une actualisation de la loi de programmation militaire avec 36 milliards d'euros supplémentaires pour l'armée. Le monde a changé, explique la ministre des Armées. Il sera bien en France prochainement, la Maison Blanche l'a confirmé, Donald Trump sera là pour le prochain sommet du G7. Le président américain participera aux réunions organisées à Evian du 15 au 17 juin prochain. Les discussions s'annoncent particulièrement électriques avec les autres chefs d'État, alors que Donald Trump reproche toujours à ses alliés leur manque de soutien face à la guerre en Iran et au blocage du détroit d'Ormuz. Enfin, direction Cannes avec à 76 ans, Pedro Almodovar qui est de retour sur la croisette avec Autofiction. 24e long métrage, le réalisateur qui n'a jamais décroché la Palme d'Or brigue une nouvelle fois la récompense suprême.
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3: Dans ce journal d'actualité locale, on va parler principalement de la communauté d'agglomération Rambouillet-Territoire au travers de différents événements. Notons que samedi 23 mai aura lieu à la salle communale de Prunay-en-Yvelines à 20h le concert des classes adultes du conservatoire Gabriel Fauré, qui dépend bien sûr de Rambouillet-Territoire. L'entrée sera libre. Plus d'informations sur rt78.fr. Et puis toujours en matière de concert du conservatoire Gabriel Fauré, Rambouillet-Territoire vous propose le concert de spectacle de fin d'année des classes de l'établissement de Saint-Arnoult-en-Yvelines. Ça sera le mercredi 27 mai à 20h, entrée libre. Toujours en matière de communauté d'agglomération Rambouillet-Territoire, cette communauté œuvre pour vous aider à maîtriser vos consommations d'énergie au travers de conseils gratuits pour les particuliers. C'est sur rendez-vous uniquement dans les locaux de Rambouillet-Territoire, 22 rue Gustave Eiffel à Rambouillet, par mail à conseil.energie@rt78.fr. Direction l'Essonne avec Dourdan et le Lions Club qui organise la 39e bourse des minéraux le 23. Avec la chorale Vocarnolfia, entrée gratuite avec participation au chapeau. Jusqu'au 24 mai, profitez d'une exposition de Yasmine Le Pêcheur à la Maison du Tourisme et du Patrimoine. Elle vous propose un regard original sur le pardon breton à Montfort-l'Amaury, un temps fort de la vie locale et de la sociabilité montfortoise. Le tout est, comme je vous le disais, à la Maison du Tourisme et du Patrimoine. Le parc naturel régional de la Haute-Vallée de Chevreuse organise les 29, 30 et 31 mai prochains à la Fondation de Coubertin à Saint-Rémy-de-Chevreuse Chevreuse, les rencontres du patrimoine métier d'antan en vallée de Chevreuse avec des conférences, des expositions, un spectacle et des visites. Il faut vous inscrire sur parc-naturel-chevreuse.fr, mais l'entrée est gratuite.
4: Pour ce mercredi, quelques précipitations sont attendues sur les Hauts-de-France avec des rafales de vent pouvant souffler jusqu'à 50 km/h. Partout ailleurs, on annonce entre éclaircies et grand soleil avec des températures qui remontent. Il fera entre 9 et 13 au plus bas dans la matinée, jusqu'à 18 l'après-midi à Amiens. Il fera 22 à Paris, 25 à Lyon, 26 à Marseille et jusqu'à 28 degrés à Perpignan pour la maximale.

Bonjour à tous, l'horoscope de ce mercredi 20 mai, on commence avec les béliers. Prenez la vie du bon côté et soyez positifs. Les taureaux, cette journée est la vôtre, profitez-en sans tarder. Les gémeaux, vous vous sentirez bien tout au long de la journée. Les cancers, aujourd'hui, vous êtes d'une excellente humeur. Lion, vous avez envie de changer d'air et de partir loin. Les vierges, votre vie sentimentale vous comble de bonheur. Les balances, vous avez pris des décisions et vous vous sentez mieux. Les scorpions, vous avez envie de faire beaucoup d'efforts. Les sagittaires, vous profitez de la vie et de l'instant présent. Capricorne, écoutez votre cœur et ouvrez-vous aux autres. Les Verseaux, côté vie privée, tout semble enfin vous sourire. Et puis les poissons, bougez un peu et profitez-en pour voir du monde.

0: 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Ce soir sur TF1, Grey's Anatomy, sur France 2, la saga L'Or Bleu, été 86. La fête bat son plein pour célébrer le mariage d'Alice et Franck Ravanel. Ils sont plus amoureux que jamais et l'avenir leur promet d'être radieux. Été 2026, suite à un effondrement de terrain, Flore Ravanel découvre le squelette de sa mère, Alice Ravanel. Le capitaine Yacine Najjar, en charge de l'enquête, l'informe qu'elle a été assassinée 35 ans plus tôt. Révélation qui contredit l'histoire de son père, Franck, qui affirmait qu'Alice les avait abandonnés pour fuir avec son amant. Adjel Mora, déterminée à connaître la vérité, Flore mène sa propre enquête. Barbara Pross, qui joue le rôle de Flore Ravanel, garde forestière que j'ai eu l'occasion de rencontrer lors du festival Cannes Série et qui nous parle de cette particularité dans la saga de remonter le temps, de replonger en arrière dans l'année 1986 et notamment des personnages très très réussis et très ressemblants. Flore Ravanel, jouée par Barbara Pross.
1: Flore n'apparaît que dans les années 2026 puisqu'elle est enfant. Enfin, elle est vraiment, c'est sa naissance, quoi, à la fin des années 80. Et donc, en tant que spectatrice, j'ai eu un plaisir monstre à découvrir toutes ces scènes des années 80 et de découvrir les binômes, enfin, en tout cas, la jeunesse de mes camarades acteurs avec qui moi j'ai tourné. Et c'est vrai que ce choix est bluffant parce qu'il n'y a aucun doute, en fait, on les reconnaît immédiatement et ça permet, parce que c'est vrai que c'est un petit peu. Forcément, en tant que comédien, on se pose la question en lisant un scénario comme ça. C'est quand même très riche. Il y a beaucoup de fils, il y a beaucoup d'histoires qu'on tire, ce qui fait la richesse d'une saga. Mais c'est vrai qu'on se retrouve avec, en se demandant, voilà, est-ce que c'est des personnages qu'on va, enfin des acteurs qu'on va rajeunir, qu'on va vieillir. Parfois, c'est un petit peu, c'est un peu risqué, ça fait un peu peur. Et puis, en fait, ce casting est fantastique, ça marche. Ça marche à merveille.
0: L'Or Bleu donc sur France 2. France 3, 1936, le Front Populaire entre joie et colère. Canal+, Sacré-Cœur. M6, Top Chef. TMC, Retour vers le Futur 2. Sister, Too Fast, Too Furious. Et W9, Enquête Criminelle. Je vous laisse faire votre choix et par avance une belle soirée devant votre télévision.
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0: 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Nous sommes aujourd'hui le mercredi 20 mai, le 140e jour de l'année. On fête Bernardin. Bernardin est d'une sincérité désarmante. Hein. Elle n'hésite pas à dire ce qu'elle pense, mais ne cherche jamais à blesser qui que ce soit. Journée européenne de la mer et journée mondiale des abeilles. L'anniversaire de Christopher Froome, 41 ans. De la chanteuse Elsa, 53 ans. Les 55 ans du journaliste et animateur Samuel Etienne. 80 ans pour Cher. 82 ans pour l'ancienne coach de la Star Academy, Armand Altaï. Et Stéphane Collaro, à 83 ans. Bon anniversaire à vous aussi. Peut-être né un 20 mai.
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2: Bonjour Lionel.
3: Bonjour.
2: Aujourd'hui, vous allez nous parler d'un système planétaire. Il s'appelle TRAPPIST 1.
3: Alors, ce système planétaire TRAPPIST 1 est particulièrement intéressant. Alors, c'est une étoile qui se trouve dans la constellation du Verseau, à 40 années-lumière de la Terre. C'est une étoile naine rouge, hein, comme environ les trois quarts des étoiles de notre galaxie. Et on connaît 7 planètes dans ce système. Toutes des planètes de taille terrestre, des exotères donc. Et avec le télescope spatial James Webb, les astronomes ont pu cartographier 2 des planètes du système, TRAPPIST 1b et 1c. Il a fallu pas moins de 60 heures d'observation en infrarouge avec le télescope James Webb. Les deux planètes ne semblent pas posséder d'atmosphère. Leur proximité à l'étoile TRAPPIST 1 fait en fait qu'elles lui présentent toujours la même face. Il y a donc une face éclairée, un jour permanent, et une face perpétuellement plongée dans la nuit. Et le télescope spatial James Webb a révélé qu'il y a une différence de température de 500 degrés entre la face diurne et la face nocturne. S'il y avait une atmosphère, la température serait un peu plus uniforme entre les deux faces. En fait, autour d'une naine rouge, qui est une étoile plus petite que le Soleil, la zone d'habitabilité se trouve bien plus proche de l'étoile.
2: Forcément.
3: Les planètes dans la zone d'habitabilité sont soumises à des forces de marée importantes, ce qui rend leur rotation synchrone, c'est-à-dire qu'elles présentent toujours la même face à leur étoile. Autre problème aussi, la proximité de l'étoile implique que l'étoile détruit l'atmosphère des planètes proches. Il ne sera peut-être donc pas facile de trouver la vie dans de tels systèmes stellaires, où la zone d'habitabilité, qui permet la présence d'eau liquide en surface, est aussi une zone dans laquelle l'étoile détruit les atmosphères des planètes. Alors il faudrait sûrement trouver une planète, finalement comme Vénus, mais située suffisamment loin de l'étoile pour garder une atmosphère, et posséder une atmosphère suffisamment épaisse pour que dans des régions froides, elle puisse garantir un effet de serre, comme sur Vénus. Et dans ces conditions, il se pourrait qu'il y ait de l'eau liquide en surface, même en dehors de la zone d'habitabilité théorique.

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RG.

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2: Allez, on commence avec Star Wars, The Mandalorian and Grogu qui vous attend au cinéma cette semaine. La sortie événement, la chute du maléfique Empire Galactique a précipité la dispersion des seigneurs de guerre impériaux à travers la galaxie. Pour protéger tout ce pourquoi la rébellion s'est battue, la jeune Nouvelle République décide de faire appel au légendaire chasseur de primes Mandalorian Din Djarin et son jeune apprenti Grogu. Voilà, ça s'appelle Mandalorian and Grogu et c'est cette semaine au cinéma. On va parler de Cannes maintenant avec le film auto-fiction de Pedro Almodovar présenté en compétition hein, au Festival de Cannes. Et bien vous allez pouvoir le retrouver à l'affiche cette semaine et vous faire vous-même votre idée. Hein. Raoul est un cinéaste culte en pleine crise créative lorsqu'un drame frappe l'une de ses plus proches collaboratrices. Il s'en inspire pour écrire son prochain film peu à peu. Ils imaginent Elsa, une réalisatrice en pleine écriture dont le parcours commence à refléter le sien. Les deux cinéastes deviennent les deux facettes d'un même personnage dans un jeu de miroir où l'impudeur de l'autofiction dévoile autant qu'elle détruit. Mais jusqu'où peut-on aller pour raconter une histoire? C'est le nouveau Pedro Almodovar, autofiction. Et puis enfin, la sortie du film Les Goûteuses d'Hitler, hein, pour considérer comme biopic. Durant la Seconde Guerre mondiale, Rosa est recrutée comme goûteuse pour le chef du parti nazi Adolf Hitler. Trois fois par jour, la jeune femme et d'autres camarades doivent manger afin de s'assurer que la nourriture n'est pas empoisonné, chaque bouchée sera peut-être la dernière. Ça s'appelle Les Goûteuses d'Hitler et c'est à voir également cette semaine au cinéma. Je vous laisse faire votre choix et par avance, de belles sorties à tous.
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0: Vous écoutez RVE, il est 10h, on va tout de suite retrouver un point sur l'information.
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2: Dans ce journal d'actualité locale, on va parler principalement de la communauté d'agglomération Rambouillet-Territoire au travers des différents événements. Notons que samedi 23 mai aura lieu à la salle communale de Prunay-en-Yvelines à 20h le concert des classes adultes du conservatoire Gabriel Fauré, qui dépend bien sûr de Rambouillet-Territoire. L'entrée sera libre, plus d'informations sur rt78.fr. Et puis toujours en matière de concert du conservatoire Gabriel Fauré, Rambouillet-Territoire vous propose le concert de spectacle de fin d'année des classes de l'établissement de Saint-Arnoult-en-Yvelines. Ça sera le mercredi 27 mai à 20h, entrée libre. Toujours en matière de communauté d'agglomération Rambouillet-Territoire, cette communauté œuvre pour vous aider à maîtriser vos consommations d'énergie au travers de conseils gratuits pour les particuliers. C'est sur rendez-vous uniquement dans les locaux de Rambouillet-Territoire, 22 rue Gustave Eiffel à Rambouillet, par mail à conseil.energie@rt78.fr. Direction l'Essonne avec Dourdan et le Lions Club qui organise la 39e bourse des minéraux le 23 et 24 mai prochain, donc à la salle des fêtes de la Gaudrée, rue d'Orsonville. Ce sera le 29 mai, le concert de printemps en église de Sonchamp à 20h30 avec la chorale Vocarnolfia, entrée gratuite avec participation au chapeau. Jusqu'au 24 mai, profitez d'une exposition de Yasmine Le Pêcheur à la Maison du Tourisme et du Patrimoine. Elle vous propose un regard original sur le pardon breton à Montfort-la-Maurie, un temps fort de la vie locale et de la sociabilité montfortoise. Le tout, comme je vous le disais, à la Maison du Tourisme et du Patrimoine. Le Parc Naturel Régional de la Haute-Vallée de Chevreuse organise les 29, 30 et 31 mai prochains à la Fondation de Coubertin à Saint-Rémy-de-Chevreuse les rencontres du patrimoine métier d'antan en Vallée de Chevreuse avec des conférences, des expositions, un spectacle et des visites. Il faut vous inscrire sur parc-naturel-chevreuse.fr, mais l'entrée est gratuite.
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3: Pour ce mercredi, quelques précipitations sont attendues sur les Hauts-de-France avec des rafales de vent pouvant souffler jusqu'à 50 km/h. Partout ailleurs, on annonce entre éclaircies et grand soleil avec des températures qui remontent. Il fera entre 9 et 13 au plus bas dans la matinée, jusqu'à 18 l'après-midi à Amiens. Il fera 22 à Paris, 25 à Lyon, 26 à Marseille et jusqu'à 28 degrés à Perpignan pour la maximale.

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1: Le sport est un axe majeur de la politique du département des Yvelines en faveur de l'inclusion, de l'égalité et de la santé. Avec son dispositif sport et solidarité, il soutient le tissu sportif yvelinois pour développer une pratique accessible à tous, notamment aux seniors, pour aider ces derniers à conserver toute leur vitalité. Le département soutient ainsi 77 actions qui font la part belle à la pratique sportive pour tous. Parmi elles, 14 sont spécifiques aux seniors. À titre d'exemple, l'AS Mantaise, club omnisport de la maison de sport santé du Grand Mantois, organise des séances adaptées où les seniors sont en nombre parmi les participants. C'est très important pour les organisateurs. Le but est de s'exercer sans se faire mal tout en conservant la santé. Le département des Yvelines a mis en place le dispositif sport et solidarité qui illustre sa volonté de faire du sport un vecteur de lien social, de dynamisme territorial et de santé. Le 19 décembre 2025 dernier, le conseil départemental a voté la prolongation de 3 années du dispositif. Plus d'informations en allant sur yvelines-info.fr.
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0: Chers auditeurs, bonjour à tous, c'est Stanislas Coupé et je suis ravi de vous retrouver pour une nouvelle émission de Jeunes Horizons où je reçois des jeunes hors du commun qui ont des histoires à raconter. Vous en avez probablement entendu parler, les élections municipales se sont tenues en mai 2026, bien que moins médiatisées en comparaison aux élections législatives par exemple, elles sont pourtant primordiales puisque les maires sont en première ligne face aux citoyens de leur commune et cette fonction exige un travail colossal. Ces maires sont bien évidemment entourés de conseillers municipaux et d'adjoints, mais saviez-vous que beaucoup de jeunes s'engagent dans la vie de la commune ? C'est le cas de Gaspard, 16 ans, qui fait partie du CCJ, le Conseil Consultatif des Jeunes. Ce conseil regroupe des jeunes de 15 à 21 ans dans le but de participer au temps fort de la ville et de mettre en œuvre des projets impliquant directement la jeunesse rambolitaine. Bonjour Gaspard.
1: Bonjour Stanislas.
0: Alors tout d'abord, est-ce que tu peux nous présenter le CCJ, en quoi ça consiste et quelle est sa mission ?
1: Oui, le rôle du CCJ, c'est d'abord de porter les envies des jeunes de rambolitains, leurs projets et puis aussi participer à quelques cérémonies, à des manifestations.
0: Il y a combien de personnes au CCJ actuellement ? Combien vous êtes ?
1: Actuellement, on n'est que 4, parce que il y a eu beaucoup de départs l'année dernière à cause des études, etc. Mais il y a encore 4 nouveaux jeunes du CMJ, Conseil Municipal des Jeunes, qui vont nous rejoindre cette année-là.
0: Être au CCJ, c'est un engagement déjà dans la vie politique de sa commune dès le plus jeune âge. Qu'est-ce qui te motive, toi, dans le fait de t'investir comme ça pour ta commune, pour les jeunes de ta ville ?
1: Déjà, mes parents, ils travaillent dans la politique, donc j'ai toujours aimé un peu ce milieu-là. Et puis en cinquième, quand on nous a proposé de nous présenter pour le CMJ, je me suis inscrit sur une liste et puis au final, j'ai été élu.
0: Donc le CMJ, c'est le Conseil Municipal des Jeunes. Et ça, c'est l'étape avant le CCJ.
1: Ouais.
0: Et donc ça, c'est des élections qui sont organisées tous les deux ans dans les collèges de Rambouillet. Et ça a été ton premier investissement, toi, vraiment, dans la vie politique de la commune.
1: Ah, totalement, ouais. Ouais, c'est... Ah bah... Avant, j'avais essayé de me présenter à des élections déléguées, mais j'avais jamais été élu, mais c'est tout, quoi.
0: Les deux, le CMJ et le CCJ, travaillent ensemble ou c'est chacun de son côté ?
1: Non, on travaille tout le temps ensemble, notamment avec les projets des jumelages. Ça, on travaille ensemble. Quand on doit aller à Kirchheim, par exemple, on y va ensemble, etc. Oui, on est amené à collaborer.
0: Et ton rôle d'être au CCJ, qu'est-ce qu'il exige de toi, notamment, je crois que tu dois, comme tu le disais, tu dois être présent régulièrement à des cérémonies.
1: Bon, déjà, il y a les cérémonies, au moins 2 par an, donc le 11 novembre et le 8 mai. Et puis après, la cérémonie du 14 juillet, mais bon, comme il y a souvent on est souvent en vacances ou ailleurs, c'est un peu compliqué parfois. Puis après, on a deux types de projets. On a les projets communs à tout le CCJ. Donc ça peut être, c'est par exemple la Saint-Lubin. Ça peut être aussi la Nocturne. La Nocturne, c'est une soirée qui est organisée pour les jeunes de Rambouillet, qui est juste devant la mairie. Il y a aussi des stands de sensibilisation. Et puis après, on a aussi des projets un peu plus personnels, en petits groupes, voire tout seul, où on travaille sur des projets qu'on pense être bons pour les jeunes de Rambouillet. Ouais.
0: Et dans les réunions du CCJ, est-ce que vous êtes complètement autonome ? C'est-à-dire que vous êtes que les jeunes du CCJ, du CMJ, ou est-ce que vous êtes encadré par des adultes pendant les réunions, par exemple ?
1: Ouais, non, on a 2 encadrants qui sont là pour faire un peu l'ordre du jour, ce qu'on doit parler, qui prennent aussi nos avis, etc.
0: Pour veiller au bon déroulement des séances. Comment les projets, parce que tu nous en parlais juste avant, comment les projets ils sont lancés et notamment au niveau du budget ? Qui est-ce qui gère le budget ? Qui est-ce qui décide d'allouer tel budget pour tel projet ? J'imagine que vous n'avez pas non plus un budget illimité.
1: Quand on décide de faire un projet, il faut d'abord l'écrire. Donc c'est là qu'on va décider le budget, on va estimer le budget en tout cas, qu'on va définir l'échéancier, quand est-ce qu'on voudrait que ce soit fini, quand est-ce que l'écriture du projet sera finie. On va aussi contacter des prestataires si jamais c'est quelque chose qu'il faut construire. Et puis ensuite, une fois que l'écriture elle est finie, ça passe dans les bureaux de la mairie, dans les mains de Madame le maire qui doit valider, ou non d'ailleurs. Hein. Et puis après ça, ça va au conseil municipal où c'est voté. Et en fonction de...

0: si c'est accepté ou pas, ils définissent un budget plus ou moins grand, et puis si jamais il n'y a pas assez de budget, on va demander à des partenaires ou à des sponsors de nous aider.
1: Selon toi, pourquoi c'est important que des jeunes comme toi, ils s'engagent le plus tôt possible dans la vie politique? Alors, évidemment à leur échelle,
0: Ouais.
1: hein, comme on peut le voir, mais pourquoi c'est important dès le plus jeune âge de s'engager là-dedans?
0: C'est pas forcément important de s'engager spécialement dans la vie politique, comme au CMJ ou au CCJ, mais si on a envie de s'engager dans des associations comme la Croix-Rouge, juste apporter des vêtements qui sont trop petits pour nous, ou faire une maraude de temps en temps, enfin des trucs assez simples, je trouve que c'est déjà un bel engagement et que c'est, enfin ouais, c'est important quand même de chacun apporter sa pierre à
1: S'investir
0: l'édifice.
1: dans la
0: Ouais,
1: vie de la commune, en fait, et
0: exactement.
1: construire tous ensemble. Est-ce que toi, personnellement, tu voudrais faire de la politique plus tard, justement, grâce à toute cette expérience? Est-ce que ça t'a donné envie de continuer?
0: Bah ouais, j'aimerais bien faire un peu de politique. Après, bon, peut-être pas tout de suite, mais peut-être être maire ou être député, voire ou sénateur. Hein. Enfin, franchement,
1: Il
0: je
1: faut
0: verrais
1: avoir des
0: bien.
1: ambitions, il faut avoir
0: Ouais,
1: d'autres plans.
0: je verrais bien où le vent m'amène, mais ouais, pourquoi pas faire un peu de politique, ouais.
1: Pour terminer, si tu devais donner un conseil à un ado qui voudrait s'engager pour sa commune en se présentant au CMJ, par exemple, qu'est-ce que ça serait? Qu'est-ce que tu lui conseillerais?
0: Bah, je dirais que bah, ça reste quand même un engagement, donc il faut pas avoir peur de l'engagement,
1: C'est une
0: mais. C'est
1: responsabilité.
0: une responsabilité quand même. Nous, quand on est arrivé au CMJ, au bout de 2 mois, il y en a 3 qui sont partis, quoi. Enfin, ils ont pas.
1: Ah oui.
0: Ouais. Non, non, non. Ou d'autres qui venaient plus jamais, etc. Donc, ouais, non, faut avoir, pas avoir peur de s'engager. Mais normalement, si vous aimez ça, il n'y a pas de problème, pas de raison que vous ayez peur de vous engager.
1: Mais il y a une pression quand même qu'on subit, ne serait-ce que dans les premiers temps, quand on arrive comme ça au CMJ.
0: Bah, au début, on découvre donc un petit peu quand même. Les premières réunions, on ne connaît personne, on sait jamais comment ça se passe, etc. Mais les encadrants, ils nous guident hein, quand même. Donc,
1: Oui.
0: franchement, même quand on construit nos projets, ils nous donnent
1: Vous n'êtes
0: des
1: pas
0: pistes,
1: abandonné,
0: etc. Non,
1: quoi.
0: non, non, on est bien accompagnés, même.
1: Eh bien, merci à toi d'avoir accepté notre invitation et d'avoir participé à cette émission de Jeunes Horizons. Et merci à vous, chers auditeurs, de nous avoir suivis. En tout cas, on se dit à très bientôt pour découvrir d'autres Jeunes Horizons sur RVE.

0: RVE 1037, bienvenue à vous. Il est 11h, on fait un point sur la formation.
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2: Dans ce journal d'actualité locale, on va parler principalement de la communauté d'agglomération Rambouillet-Territoire au travers de différents événements. Notons que samedi 23 mai aura lieu à la salle communale de Prunay-en-Yvelines à 20h le concert des classes adultes du conservatoire Gabriel Fauré, qui dépend bien sûr de Rambouillet-Territoire. L'entrée sera libre, plus d'informations sur rt78.fr. Et puis toujours en matière de concert du conservatoire Gabriel Fauré, Rambouillet-Territoire vous propose le concert de spectacle de fin d'année des classes de l'établissement de Saint-Arnoult-en-Yvelines. Ça sera le mercredi 27 mai à 20h, entrée libre. Toujours en matière de communauté d'agglomération Rambouillet-Territoire, cette communauté œuvre pour vous aider à maîtriser vos consommations d'énergie au travers de conseils gratuits pour les particuliers. C'est sur rendez-vous uniquement dans les locaux de Rambouillet-Territoire, 22 rue Gustave Eiffel à Rambouillet, par mail à conseil.energie@rt78.fr. Direction l'Essonne avec Dourdan et le Lions Club qui organise la 39e bourse des minéraux le 23 et 24 mai prochain, donc à la salle des fêtes de la Gaudrée, rue d'Orsonville. Ce sera le 29 mai, le concert de printemps en l'église de Sonchamp à 20h30 avec la chorale Vocarnolfia, entrée gratuite avec participation au chapeau. Jusqu'au 24 mai, profitez d'une exposition de Yasmine Le Pêcheur à la Maison du Tourisme et du Patrimoine. Elle vous propose un regard original sur le pardon breton à Montfort-l'Amaury, un temps fort de la vie locale et de la sociabilité montfortoise. Le tout est, comme je vous le disais, à la Maison du Tourisme et du Patrimoine. Le Parc Naturel Régional de la Haute-Vallée de Chevreuse organise les 29, 30 et 31 mai prochains à la Fondation de Coubertin à Saint-Rémy-les-Chevreuses les rencontres du patrimoine métier d'antan en Vallée de Chevreuse, avec des conférences, des expositions, un spectacle et des visites. Il faut vous inscrire sur parc-naturel-chevreuse.fr, mais l'entrée est gratuite.
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2: La météo de ce mercredi, c'est un ciel qui sera aujourd'hui une alternance de nuages et d'éclaircies. Des températures dans l'après-midi d'environ 17 degrés. Dans la soirée et la nuit prochaine, on va avoir quelques averses et 13 degrés.

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0: journal de la communauté d'agglomération Rambouillet Territoire.
1: La communauté d'agglomération Rambouillet Territoire organise des permanences conseil énergie. Ainsi, la conseillère énergie de Rambouillet Territoire sera le samedi 30 mai à Émancé, à la mairie, de 9h à midi. C'est sur rendez-vous à conseil.energie@rt78.fr.
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0: Bon appétit à toutes et à tous, il est exactement midi.
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2: Bonjour à tous. La polémique autour de Patrick Bruel. La présidente de l'Assemblée nationale, Yaël Braun-Pivet, rappelle la présomption d'innocence tout en appelant à écouter les victimes. Et à titre personnel, elle indique qu'elle n'ira pas à ses concerts. Nouvelle tension dans le monde des médias et du cinéma. Canal+ pourrait cesser de travailler avec des artistes qui ont dénoncé l'influence de Vincent Bolloré. Une réaction jugée excessive par le gouvernement qui appelle au dialogue. Un nouveau bilan à Toulon après la chute d'une femme et de ses trois enfants du 13e étage d'un immeuble. Le dernier enfant en vie, dont le pronostic vital était engagé, est mort. On ignore pour l'instant les circonstances de ce drame. Les enfants étaient âgés de 3 à 7 ans. Le monde change et la France adapte sa défense. Les députés ont adopté une hausse du budget militaire de 36 milliards d'euros. Objectif, faire face à un contexte international plus tendu. En 10 ans, le budget des armées aura doublé et l'effort devrait se poursuivre après 2027. Contrairement aux idées reçues, le télétravail rend plus efficace. Bilan d'une étude de l'Institut national des statistiques, la productivité des entreprises a augmenté d'environ 1% entre 2019 et 2022 après la crise Covid, ce qui a radicalement changé nos habitudes professionnelles. Selon les derniers chiffres, environ 20% des Français travaillent au moins une fois par mois depuis la maison. Le coup d'envoi du bac professionnel aujourd'hui avec les épreuves de langue vivante et pour les filières générales, la philo aura lieu le 15 juin. Football, Arsenal, sacré champion d'Angleterre pour la première fois depuis plus de 20 ans. Un signal fort avant la finale de Ligue des Champions face au PSG. Tennis, Roland-Garros, forfait confirmé pour Carlos Alcaraz. L'Espagnol va aussi manquer Wimbledon. Un retour est espéré cet été aux États-Unis. Changement brutal de météo après une semaine fraîche. La chaleur s'installe. Un épisode qui pourrait durer plusieurs jours avec un risque de record.
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Bonjour à toutes et à tous, on débute avec du football et Arsenal est officiellement sacré champion d'Angleterre depuis hier soir. Les Gunners ont profité du match nul de Manchester City un partout à Bournemouth pour remporter le premier titre du club depuis 22 ans. C'est la 14e fois qu'Arsenal est cependant champion d'Angleterre à une journée de la fin du championnat. Les Gunners possèdent en effet 4 points d'avance sur City et ne pourront plus être rejoints en bas du classement. Wolverhampton et Burnley sont déjà condamnés et la dernière place de relégation se disputera entre West Ham et Tottenham avec 2 points d'écart en faveur des Spurs. Arsenal, justement, qui affrontera le PSG en finale de la Ligue des Champions le 30 mai prochain à Budapest. Achraf Hakimi pourra être aligné pour cette finale avec le club parisien. Le latéral marocain est remis de sa lésion à la cuisse qu'il avait privé des demi-finales. L'OL doit encore dégraisser un peu plus d'ici le 30 juin. Le club lyonnais doit réaliser 20 millions d'euros de ventes d'ici un mois et demi et peut-être pour 60 millions d'ici fin août si le club échoue au barrage de Ligue des Champions. Cependant, 5 joueurs ont été déclarés intouchables par l'entraîneur Paolo Fonseca, le gardien Dominic Graif, le défenseur Moussa Niakate, les milieux Tyler Morton et Corentin Tolisso, et puis l'un des deux attaquants au choix entre Malik Fofana, blessé toute la saison, et Afonso Moreira, affaire à suivre. En tennis, coup dur pour Carlos Alcaraz, déjà contraint à déclarer forfait pour Roland Garros. Le joueur espagnol de 23 ans renonce également à disputer le tournoi de Wimbledon. Toujours touché au poignet, le tenant du titre est suffisamment remis pour défendre ses chances à Londres du 29 juin au 12 juillet prochain. Une décision qui libère un peu plus la voie pour son grand rival Yannick Sinner. Et chez les femmes, Loïse Boisson a désormais les yeux rivés sur Roland Garros. Demi-finaliste l'an dernier, la Française de 23 ans vient d'être éliminée au second tour du tournoi WTA 500 de Strasbourg face à la 9e joueuse mondiale Victoria Mboko. Et puis Filippo Ganna a écrasé le contre-la-montre de la 10e étape du Giro en cyclisme. L'Italien s'est imposé avec près de 2 minutes d'avance sur ses poursuivants. Afonso Eulalio reste leader.

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3: Bonjour à tous. La polémique autour de Patrick Bruel, la présidente de l'Assemblée nationale, Yael Braun-Pivet, rappelle la présomption d'innocence tout en appelant à écouter les victimes. Et à titre personnel, elle indique qu'elle n'ira pas à ses concerts. Nouvelle tension dans le monde des médias et du cinéma. Canal+ pourrait cesser de travailler avec des artistes qui ont dénoncé l'influence de Vincent Bolloré. Une réaction jugée excessive par le gouvernement qui appelle au dialogue. Un nouveau bilan à Toulon après la chute d'une femme et de ses trois enfants du 13e étage d'un immeuble. Le dernier enfant en vie, dont le pronostic vital était engagé, est mort. On ignore pour l'instant les circonstances de ce drame. Les enfants étaient âgés de 3 à 7 ans. Le monde change et la France adapte sa défense. Les députés ont adopté une hausse du budget militaire de 36 milliards d'euros. Objectif, faire face à un contexte international plus tendu. En 10 ans, le budget des armées aura doublé et l'effort devrait se poursuivre après 2027. Contrairement aux idées reçues, le télétravail rend plus efficace. Bilan d'une étude de l'Institut national des statistiques, la productivité des entreprises a augmenté d'environ 1% entre 2019 et 2022 après la crise Covid qui a radicalement changé nos habitudes professionnelles. Selon les derniers chiffres, environ 20% des Français travaillent au moins une fois par mois depuis la maison. Le coup d'envoi du bac professionnel aujourd'hui avec les épreuves de langue vivante et pour les filières générales, la philo aura lieu le 15 juin. Football, Arsenal, sacré champion d'Angleterre pour la première fois depuis plus de 20 ans. Un signal fort avant la finale de Ligue des Champions face au PSG. Tennis, Roland-Garros, forfait confirmé pour Carlos Alcaraz. L'Espagnol va aussi manquer Wimbledon. Un retour est espéré cet été aux États-Unis. Changement brutal de météo. Après une semaine fraîche, la chaleur s'installe. Un épisode qui pourrait durer plusieurs jours avec un risque de record.
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2: Dans ce journal d'actualité locale, on va parler principalement de la communauté d'agglomération Rambouillet-Territoire au travers de différents événements. Notons que samedi 23 mai aura lieu à la salle communale de Prunay-en-Yvelines à 20h le concert des classes adultes du conservatoire Gabriel Fauré, qui dépend bien sûr de Rambouillet-Territoire. L'entrée sera libre. Plus d'informations sur rt78.fr. Et puis toujours en matière de concert du conservatoire Gabriel Fauré, Rambouillet-Territoire vous propose le concert de spectacle de fin d'année des classes de l'établissement de Saint-Arnoult-en-Yvelines. Ça sera le mercredi 27 mai à 20h, entrée libre. Toujours en matière de communauté d'agglomération Rambouillet-Territoire, cette communauté œuvre pour vous aider à maîtriser vos consommations d'énergie au travers de conseils gratuits pour les particuliers. C'est sur rendez-vous uniquement dans les locaux de Rambouillet-Territoire, 22 rue Gustave Eiffel à Rambouillet, par mail à conseil.energie@rt78.fr. Direction l'Essonne avec Dourdan et le Lions Club qui organise la 39e bourse des minéraux le 23 et 24 mai prochain, donc à la salle des fêtes de la Gaudrée, rue d'Orsonville. Ce sera le 29 mai, le concert de printemps en l'église de Sonchamp à 20h30 avec la chorale Vocarnolfia, entrée gratuite avec participation au chapeau. Jusqu'au 24 mai, profitez d'une exposition de Yasmine Le Pêcheur à la Maison du Tourisme et du Patrimoine. Elle vous propose un regard original sur le pardon breton à Montfort-l'Amaury, un temps fort de la vie locale et de la sociabilité montfortoise. Le tout est, comme je vous le disais, à la Maison du Tourisme et du Patrimoine. Le Parc Naturel Régional de la Haute-Vallée de Chevreuse organise les 29, 30 et 31 mai prochains à la Fondation de Coubertin à Saint-Rémy-de-Chevreuse les Rencontres du Patrimoine, métier d'antan en Vallée de Chevreuse, avec des conférences, des expositions, un spectacle et des visites. Il faut vous inscrire sur parc-naturel-chevreuse.fr, mais l'entrée est gratuite.
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2: La météo de ce mercredi, c'est un ciel qui sera aujourd'hui une alternance de nuages et d'éclaircies. Des températures dans l'après-midi d'environ 17 degrés. Dans la soirée de la nuit prochaine, on va avoir quelques averses et 13 degrés.

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2: Dans ce journal d'actualité locale, on va parler principalement de la communauté d'agglomération Rambouillet Territoire au travers de différents événements. Notons que samedi 23 mai aura lieu à la salle communale de Prunay-en-Yvelines à 20h le concert des classes adultes du conservatoire Gabriel Fauré qui dépend bien sûr de Rambouillet Territoire. L'entrée sera libre, plus d'informations sur rt78.fr. Et puis toujours en matière de concert du conservatoire Gabriel Fauré, Rambouillet Territoire vous propose le concert de spectacle de fin d'année des classes de l'établissement de Saint-Arnaud-en-Yvelines. Ça sera le mercredi 27 mai à 20h, entrée libre. Toujours en matière de communauté d'agglomération Rambouillet Territoire, cette communauté œuvre pour vous aider à maîtriser vos consommations d'énergie au travers de conseils gratuits pour les particuliers. C'est sur rendez-vous uniquement dans les locaux de Rambouillet Territoire, 22 rue Gustave Eiffel à Rambouillet, par mail à conseil.energie@rt78.fr. Direction l'Essonne avec Dourdan et le Lions Club qui organise la 39e bourse des minéraux le 23 et 24 mai prochain, donc à la salle des fêtes de la Gaudrée, rue d'Orsonville. Ce sera le 29 mai, le concert de printemps en l'église de Sonchamp à 20h30 avec la chorale Vocarnolfia, entrée gratuite avec participation au chapeau. Jusqu'au 24 mai, profitez d'une exposition de Yasmine Le Pêcheur à la Maison du Tourisme et du Patrimoine. Elle vous propose un regard original sur le pardon breton à Montfort-la-Maurie, un temps fort de la vie locale et de la sociabilité montfortoise. Le tout, comme je vous le disais, à la Maison du Tourisme et du Patrimoine. Le parc naturel régional de la Haute-Vallée de Chevreuse organise les 29, 30 et 31 mai prochains à la Fondation de Coubertin à Saint-Rémy-les-Chevreuses les rencontres du patrimoine métier d'antan en Vallée de Chevreuse avec des conférences, des expositions, un spectacle et des visites. Il faut vous inscrire sur parc-naturel-chevreuse.fr, mais l'entrée est gratuite.
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2: La météo de ce mercredi, c'est un ciel qui sera aujourd'hui une alternance de nuages et d'éclaircies. Des températures dans l'après-midi d'environ 17 degrés. Dans la soirée et la nuit prochaine, on va avoir quelques averses et 13 degrés.

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2: Dans ce journal d'actualité locale, on va parler principalement de la communauté d'agglomération Rambouillet Territoire au travers de différents événements. Notons que samedi 23 mai aura lieu à la salle communale de Prunay-en-Yvelines à 20h le concert des classes adultes du conservatoire Gabriel Fauré, qui dépend bien sûr de Rambouillet Territoire. L'entrée sera libre, plus d'informations sur rt78.fr. Et puis toujours en matière de concert du conservatoire Gabriel Fauré, Rambouillet Territoire vous propose le concert de spectacle de fin d'année des classes de l'établissement de Saint-Arnoult-en-Yvelines. Ça sera le mercredi 27 mai à 20h, entrée libre. Toujours en matière de communauté d'agglomération Rambouillet Territoire, cette communauté œuvre pour vous aider à maîtriser vos consommations d'énergie au travers de conseils gratuits pour les particuliers. C'est sur rendez-vous uniquement dans les locaux de Rambouillet Territoire, 22 rue Gustave Eiffel à Rambouillet, par mail à conseil.energie@rt78.fr. Direction l'Essonne avec Dourdan et le Lions Club qui organise la 39e bourse des minéraux le 23 et 24 mai prochain, donc à la salle des fêtes de la Gaudrée, rue d'Orsonville. Ce sera le 29 mai, le concert de printemps en l'église de Sonchamp à 20h30 avec la chorale Vocarnolfia, entrée gratuite avec participation au chapeau. Jusqu'au 24 mai, profitez d'une exposition de Yasmine Le Pêcheur à la Maison du Tourisme et du Patrimoine. Elle vous propose un regard original sur le pardon breton à Montfort-l'Amaury, un temps fort de la vie locale et de la sociabilité montfortoise. Le tout, comme je vous le disais, à la Maison du Tourisme et du Patrimoine. Le Parc Naturel Régional de la Haute-Vallée de Chevreuse organise les 29, 30 et 31 mai prochains à la Fondation de Coubertin à Saint-Rémy-de-Chevreuse les rencontres du patrimoine métier d'antan en Vallée de Chevreuse, avec des conférences, des expositions, un spectacle et des visites. Il faut vous inscrire sur parc-naturel-chevreuse.fr, mais l'entrée est gratuite.
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2: Pour cette soirée de mercredi, le ciel reste une alternance de nuages et d'éclaircies avec de possibles averses, des températures de 13 à 14 degrés. Demain matin, on se réveillera avec le même temps.

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3: Bonjour à tous. Les gardiens de la révolution iranienne ont menacé d'étendre le conflit bien au-delà du Moyen-Orient en cas de nouvelle attaque des États-Unis ou d'Israël. L'armée affirme qu'une nouvelle agression déclencherait une riposte dévastatrice. À Toulon, une femme de 38 ans et trois de ses enfants âgés de 3 à 6 ans ont été retrouvés morts au pied d'un immeuble après une chute du 13e étage. Et selon le procureur, la mère se serait volontairement jetée avec eux. Le scandale des violences sexuelles dans le périscolaire parisien prend de l'ampleur avec l'interpellation de 16 animateurs de l'école Saint-Dominique aujourd'hui. Plus de 100 établissements sont concernés à Paris et la mairie promet une refonte du système et une politique de tolérance zéro. Le maire de Paris, Emmanuel Grégoire, a appelé lui Patrick Bruel à annuler lui-même son concert prévu au Zénith de Paris en octobre 2026. Il estime, malgré la présomption d'innocence, que le chanteur devrait faire une pause dans sa carrière après des accusations de violences sexuelles émanant d'une trentaine de femmes. Le Parlement a validé la nomination d'Emmanuel Moulin à la tête de la Banque de France. Bien que 54,7% des parlementaires aient voté contre, le rejet nécessitait une majorité des 3/5, soit 60%. Le soutien des Républicains a été décisif. Et on poursuit avec le parquet national financier qui a ouvert une enquête préliminaire visant Dominique de Villepin pour recel de détournement de fonds publics après l'acceptation de 2 statuettes lorsqu'il était ministre des Affaires étrangères entre 2002 et 2004. De Villepin reconnaît une erreur et a rendu les cadeaux et nie toute contrepartie. Et enfin, à quelques jours de Roland-Garros, les meilleurs joueurs accentuent la pression sur les tournois du Grand Chelem qu'ils jugent insuffisamment rémunérateurs. Lors de la journée média de vendredi, beaucoup prévoient de limiter leurs interventions à 15 minutes pour protester. Ils réclament un meilleur partage des revenus, estimant recevoir environ 15% contre 22% sur les circuits ATP et WTA. Voilà pour l'essentiel de l'actualité, je vous souhaite une excellente fin de journée à notre écoute.
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4: Dans ce journal d'actualité locale, on va parler principalement de la communauté d'agglomération Rambouillet Territoire au travers de différents événements. Notons que samedi 23 mai aura lieu à la salle communale de Prunay-en-Yvelines à 20h le concert des classes adultes du conservatoire Gabriel Fauré qui dépend bien sûr de Rambouillet Territoire. L'entrée sera libre, plus d'informations sur rt78.fr. Et puis toujours en matière de concert du conservatoire Gabriel Fauré, Rambouillet Territoire vous propose le concert de spectacle de fin d'année des classes de l'établissement de Saint-Arnoult-en-Yvelines. Ça sera le mercredi 27 mai à 20h, entrée libre. Toujours en matière de communauté d'agglomération Rambouillet Territoire, cette communauté œuvre pour vous aider à maîtriser vos consommations d'énergie au travers de conseils gratuits pour les particuliers. C'est sur rendez-vous uniquement dans les locaux de Rambouillet Territoire, 22 rue Gustave Eiffel à Rambouillet, par mail à conseil.energie@rt78.fr. Direction l'Essonne avec Dourdan et le Lions Club qui organise la 39e bourse des minéraux le 23 et 24 mai prochain, donc à la salle des fêtes de la Gaudrée, rue d'Orsonville. Ce sera le 29 mai, le concert de printemps en église de Sonchamp à 20h30 avec la chorale Vocarnolfia, entrée gratuite avec participation au chapeau. Jusqu'au 24 mai, profitez d'une exposition de Yasmine Le Pêcheur à la Maison du Tourisme et du Patrimoine. Elle vous propose un regard original sur le pardon breton à Montfort-l'Amaury, un temps fort de la vie locale et de la sociabilité montfortoise. Le tout, comme je vous le disais, à la Maison du Tourisme et du Patrimoine. Le Parc Naturel Régional de la Haute-Vallée de Chevreuse organise les 29, 30 et 31 mai prochains à la Fondation de Coubertin à Saint-Rémy-les-Chevreuses les rencontres du patrimoine métier d'antan en Vallée de Chevreuse. Avec des conférences, des expositions, un spectacle et des visites. Il faut vous inscrire sur parc-naturel-chevreuse.fr, mais l'entrée est gratuite.
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4: Pour cette soirée de mercredi, le ciel reste une alternance de nuages d'éclaircies avec de possibles averses, des températures de 13 à 14 degrés. Demain matin, on se réveillera avec le même temps.
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4: Bienvenue à vous et belle soirée en ce mercredi 20 mai. Très heureux de vous retrouver pour une nouvelle session jusqu'à 20h. Avec bien sûr, vous le savez désormais, de la musique. Mais pas que, puisqu'on aura aussi de nombreuses informations locales. Car c'est la raison d'être d'une radio comme RVE.

Et n'oubliez pas, il y a le trail de l'Orangerie de Bonnel, une superbe course qui est organisée le 24 mai à Bonnel, justement. On a peut-être besoin encore de bénévoles, il n'y en a jamais assez. À bénévoles au pluriel, @trail-orangerie.fr.

0: Merci d'être avec nous. Tout de suite, la chronique People de ce mercredi 20 mai. Puis tout de suite après, on retrouvera la musique après la pause avec U2. Mais tout d'abord, voyons ce que les People ont d'intéressant à nous dire aujourd'hui. Ont-ils fait des choses remarquables? Pas sûr, mais enfin bref, on va se distraire quand même.
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2: Des nouvelles de Louane. Après plusieurs années d'amour, une belle complicité et une jolie petite fille, Louane et Florian Rossi viennent de franchir une nouvelle étape très symbolique dans leur histoire. Leur mariage a été célébré dans le sud de la France. Près de 200 personnes au total étaient invitées, parmi elles Stromae, M. Pokora ou encore Soprano. Et selon les photographies partagées par La Provence, eh bien des gardes du corps ont protégé les jeunes époux et leurs invités de marque avec de grands parapluies sombres, une technique utilisée par les stars américaines.
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Belle soirée à vous. On va parler du SICTOM Sud-Yvelines qui vous propose un atelier de compostage, parce que bien composter, ça s'apprend, c'est gratuit sur inscription. Ça sera le vendredi 29 mai et le vendredi 26 juin de 15h à 16h, 9 rue André-Marie-Ampère à Rambouillet.

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1: Bonjour Lionel.
2: Bonjour.
1: Alors vous allez nous parler de l'observatoire Vera Rubin. Vera Rubin, une scientifique dont vous avez consacré une émission d'ailleurs.
2: Et oui, l'observatoire Vera Rubin se trouve au Chili, dans le désert d'Atacama. Et il est entré en service en juin 2025. On attendait de sa part, entre autres, la découverte de nombreux petits corps dans le système solaire. Eh bien, il tient toutes ses promesses. En moins d'un an d'observation, il a déjà découvert 11 000 astéroïdes qui s'ajoutent aux 80 000 déjà connus. Mario Djuric, par exemple, professeur à l'Université de Washington, ne cache même pas son enthousiasme puisqu'il dit « Cette première grande contribution n'est que la partie émergée de l'iceberg et démontre que l'observatoire est prêt. Ce qui prenait auparavant des années, voire des décennies à découvrir, Rubin le révélera en quelques mois. Nous commençons à tenir la promesse de Rubin de transformer radicalement notre connaissance du système solaire et d'ouvrir la voie à des découvertes encore inimaginables. » Alors en fait, parmi toutes ces découvertes, de 11 000 astéroïdes, il a aussi découvert 33 géocroiseurs.
1: Ça, c'est important.
2: Alors, les géocroiseurs sont les astéroïdes et les comètes qui passent à proximité de la Terre ou même qui peuvent croiser l'orbite terrestre. Il a aussi 380 objets transneptuniens. Ça, c'est au-delà de Neptune. Et ces objets permettront peut-être d'apporter une réponse définitive à la question de l'existence ou non de la 9e planète du système solaire.
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Vous êtes étudiant et vous êtes à la recherche d'un emploi saisonnier. La mairie de Clairefontaine propose 2 postes pour la saison estivale 2026 afin de renforcer l'équipe des agents communaux aux services administratifs et techniques. Pour postuler, envoyez votre CV, votre lettre de motivation à mairie@clairefontaine-yvelines.fr ou en déposant votre courrier à la mairie de Clairefontaine en Yvelines. Voilà, vous savez tout. Retour maintenant de la musique sur RVE avec Corinne et Habibi Sly.

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1: Et à Besançon 3-7, on va parler du Citreva qui vous informe que lundi, puisque c'est un jour férié, lundi 25 mai, jour de Pentecôte et journée de solidarité, les déchetteries adaptent leurs horaires. Ainsi, les déchetteries ouvertes habituellement le lundi vous accueilleront de 10h à 12h45 et de 14h à 17h. Les déchetteries reprendront leurs horaires habituels dès le mardi 26 mai.
2: 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Ce soir sur TF1 Grey's Anatomy, sur France de la saga L'Or Bleu, été 86. La fête bat son plein pour célébrer le mariage d'Alice et Franck Ravanel. Ils sont plus amoureux que jamais et l'avenir leur promet d'être radieux. Été 2026, suite à un effondrement de terrain, Flore Ravanel découvre le squelette de sa mère, Alice Ravanel. Le capitaine Yacine Najjar, en charge de l'enquête, l'informe qu'elle a été assassinée 35 ans plus tôt. Révélation qui contredit l'histoire de son père, Franck, qui affirmait qu'Alice les avait abandonnés pour fuir avec son amant. Adjel Mora, déterminée à connaître la vérité, Flore mène sa propre enquête. Barbara Prost, qui joue le rôle de Flore Ravanel, garde forestière que j'ai eu l'occasion de rencontrer lors du festival Cannes Série et qui nous parle de cette particularité dans la saga de remonter le temps, de replonger en arrière dans l'année 1986 et notamment des personnages très très réussis et très ressemblants. Flore Ravanel, jouée par Barbara Prost.
3: Flore n'apparaît que dans les années 2026, puisqu'elle est enfant, enfin elle est vraiment... c'est sa naissance, quoi, à la fin des années 80. Et donc, en tant que spectatrice, j'ai eu un plaisir monstre à découvrir toutes ces scènes des années 80 et de découvrir les binômes, enfin, en tout cas, la jeunesse de mes camarades acteurs avec qui moi j'ai tourné. Et c'est vrai que ce choix est bluffant, parce qu'il n'y a aucun doute, en fait. On les reconnaît immédiatement et ça permet. Parce que c'est vrai que c'est un petit peu. Forcément, en tant que comédien, on se pose la question en lisant un scénario comme ça. C'est quand même très riche. Il y a beaucoup de fils, il y a beaucoup d'histoires qu'on tire, ce qui fait la richesse d'une saga. Mais c'est vrai qu'on se retrouve avec, en se demandant, voilà, est-ce que c'est des personnages qu'on va, enfin des acteurs qu'on va rajeunir, qu'on va vieillir. Parfois, c'est un petit peu, c'est un peu risqué, ça fait un peu peur. Et puis, en fait, ce casting est fantastique, ça marche. Ça marche à merveille.
2: L'Or Bleu donc sur France 2. France 3, 1936, le Front Populaire entre joie et colère. Canal Plus, Sacré-Cœur. M6, Top Chef. TMC, Retour vers le Futur 2. Sister, Too Fast, Too Furious. Et W9, Enquête Criminelle. Je vous laisse faire votre choix et par avance, une belle soirée devant votre télévision.
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2: Bonjour à tous. Les gardiens de la révolution iranien ont menacé d'étendre le conflit bien au-delà du Moyen-Orient en cas de nouvelle attaque des États-Unis ou d'Israël. L'armée affirme qu'une nouvelle agression déclencherait une riposte dévastatrice. À Toulon, une femme de 38 ans et trois de ses enfants âgés de 3 à 6 ans ont été retrouvés morts au pied d'un immeuble après une chute du 13e étage. Et selon le procureur, la mère se serait volontairement jetée avec eux. Le scandale des violences sexuelles dans le périscolaire parisien prend de l'ampleur avec l'interpellation de 16 animateurs de l'école Saint-Dominique aujourd'hui. Plus de 100 établissements sont concernés à Paris et la mairie promet une refonte du système et une politique de tolérance zéro. Le maire de Paris, Emmanuel Grégoire, a appelé lui Patrick Bruel à annuler lui-même son concert prévu au Zénith de Paris en octobre 2026. Il estime, malgré la présomption d'innocence, que le chanteur devrait faire une pause dans sa carrière après des accusations de violences sexuelles émanant d'une trentaine de femmes. Le Parlement a validé la nomination d'Emmanuel Moulin à la tête de la Banque de France. Bien que 54,7% des parlementaires aient voté contre, le rejet nécessitait une majorité des 3 cinquièmes, soit 60%. Le soutien des Républicains a été décisif. Et on poursuit avec le parquet national financier qui a ouvert une enquête préliminaire visant Dominique de Villepin pour recel de détournement de fonds publics après l'acceptation de 2 statuettes lorsqu'il était ministre des Affaires étrangères entre 2002 et 2004. De Villepin reconnaît une erreur et a rendu les cadeaux et nie toute contrepartie. Et enfin, à quelques jours de Roland-Garros, les meilleurs joueurs accentuent la pression sur les tournois du Grand Chelem qu'ils jugent insuffisamment rémunérateurs. Lors de la journée média de vendredi, beaucoup prévoient de limiter leurs interventions à 15 minutes pour protester. Ils réclament un meilleur partage des revenus, estimant recevoir environ 15% contre 22% sur les circuits ATP et WTA. Voilà pour l'essentiel de l'actualité, je vous souhaite une excellente fin de journée à notre écoute.
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3: Dans ce journal d'actualité locale, on va parler principalement de la communauté d'agglomération Rambouillet Territoire au travers de différents événements. Notons que samedi 23 mai aura lieu à la salle communale de Prunay-en-Yvelines à 20h le concert des classes adultes du conservatoire Gabriel Fauré qui dépend bien sûr de Rambouillet Territoire. L'entrée sera libre, plus d'informations sur rt78.fr. Et puis toujours en matière de concert du conservatoire Gabriel Fauré, Rambouillet Territoire vous propose le concert de spectacle de fin d'année des classes de l'établissement de Saint-Arnoult-en-Yvelines. Ça sera le mercredi 27 mai à 20h, entrée libre. Toujours en matière de communauté d'agglomération Rambouillet Territoire, cette communauté œuvre pour vous aider à maîtriser vos consommations d'énergie au travers de conseils gratuits pour les particuliers. C'est sur rendez-vous uniquement dans les locaux de Rambouillet Territoire, 22 rue Gustave Eiffel à Rambouillet, par mail à conseil.energie@rt78.

0: C'est Émilie, je vous propose aujourd'hui un nouvel épisode consacré à la commune de Budion. Retour ensuite de la musique avec Psy, Laisse-moi jouer et Mimi Web. 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
1: Bonjour à toutes et à tous, bienvenue dans ce nouvel épisode de notre série hebdo sur l'histoire des villes et villages du Sud Yvelines. Cette semaine, cap sur Budion, une minute pour remonter le temps, c'est parti. Le nom de Budion trouve son origine dans l'histoire locale. Au XIIe siècle, le village était connu sous le nom de Boulon. C'est en 1611 que Claude de Budion acheta la seigneurie et, avec l'accord du roi, y modifiait le nom en Budion en 1621, rendant hommage donc à sa famille et à son propre nom. Claude de Budion n'était pas seulement un aristocrate, il fut avocat, conseiller d'État et surintendant des finances, jouant un rôle majeur dans l'économie du royaume. Il est surtout connu pour avoir introduit le louis d'or, une réforme monétaire qui stabilisa la monnaie française et marqua son époque. Son influence se lisait autant dans le paysage qu'à travers ses actions politiques et économiques, et son nom reste gravé dans l'histoire du village.
2: Merci pour votre écoute, j'espère que ça vous a plu. Je pense que vous êtes habitué maintenant, si vous écoutez les chroniques, à entendre l'histoire du nom en première chronique le lundi. Demain, nouvelle chronique sur Budion. J'espère que vous passez une très bonne journée sur RVE.

0: Et je vous rappelle que lundi 25 mai, eh bien, les déchetteries ont des horaires particuliers puisque c'est une journée de Pentecôte. Et les déchetteries adaptent donc leurs horaires de 10h à 12h45 et de 14h à 17h pour les déchetteries ouvertes habituellement le lundi. Elles reprendront leurs horaires habituels dès le mardi.
1: La chanceuse du jour, la bonne grille au bon moment, hein, une habitante des Hautes-Pyrénées devenue millionnaire grâce au tirage Euromillion du 7 avril dernier. Comme le raconte l'antenne sud-ouest de la Française des Jeux sur sa page Facebook, elle avait validé ce jour-là une grille sans réelle conviction. Joueuse occasionnelle, elle ne cherchait pas à décrocher le jackpot à tout prix. Elle s'est simplement dit, pourquoi pas gagner une petite somme? Ça peut toujours aider. En regardant le tirage quelques heures plus tard, juste avant Koh-Lanta, elle a aussitôt reconnu les deux premiers, deux derniers chiffres du code My Million. Je me suis dit, ah, mais c'est peut-être moi la gagnante en fait. J'avais mon reçu de jeu juste à côté, alors j'ai regardé en direct. C'est ce qu'elle a raconté ce soir-là. Le code My Million était JH669-2859. Rappelle le site spécialisé tirage gagnant. C'est exactement celui qui était écrit sur son ticket. Et après cette découverte, l'heureuse gagnante a passé une nuit agitée. Il lui était impossible de dormir. Le lendemain matin, elle s'est rendue chez une amie pour lui partager la bonne nouvelle. Hier, il m'est arrivé un truc de fou. Je crois que j'ai gagné 1 million d'euros, lui a-t-elle annoncé. Encore sous le choc, que va-t-elle faire de cette très jolie somme? Selon la FDJ, la gagnante n'a pas prévu de folie pour le moment. Elle envisage plutôt d'épargner et de faire profiter ses proches.
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Allons direction Clairefontaine en Yvelines. Nous saluons nos auditeurs, les auditeurs de RVE. Il y aura une exposition, le 6e salon de printemps, les 6 et 7 juin prochains, à la salle des fêtes de Clairefontaine en Yvelines. Ça sera le samedi de 10h à 18h et le dimanche de 10h à 18h, entrée libre.

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1: Dans ce journal de la communauté d'agglomération Rambouillet Territoire, nous allons parler de la nouvelle maison de la randonnée qui a ouvert ses portes à Saint-Arnoult-en-Yvelines le 1er avril 2026 dernier. Et ce, dans les anciens locaux de l'office de tourisme de Saint-Arnoult-en-Yvelines. L'orangerie des remparts accueillera donc les amateurs de randonnée. Ces derniers trouveront sur place de la documentation et des conseils sur les différents circuits à faire à pied, à vélo ou encore à cheval. Les itinéraires proposés devraient mettre en lumière le patrimoine boitier naturel du Sud-Yvelines, Rocher d'Angennes, Pavillon de Pourras, Petit Moulin, Vaux de Cernay, Château d'Ambouillet ou encore Château de Pinceloup qui feront partie des découvertes. La maison de la randonnée, sous la direction de l'office de tourisme de Rambouillet Territoire, est ouverte le mercredi et dimanche de 9h30 à 12h30 et de 13h30 à 17h30. Plus d'informations sur rt78.fr.
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Et à vos 103.7, l'APC vous propose une soirée disco, Disco Kids, à la salle des fêtes de Saint-Hilarion. Ça sera le vendredi 29 mai. C'est 2 euros l'entrée, ça sera de 19h à 21h30. Inscription obligatoire sur l'application Hello Asso.

0: Et si on veut, on prend un peu d'avance et on se projette le vendredi 29 mai, puisqu'à partir de 19h à Gazeran, il y aura dans le parc de la salle des fêtes un apéritif musical offert par l'association Vivre à Gazeran. À ne pas manquer, vous êtes attendus cordialement nombreux.
1: 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Ce soir sur TF1, Grey's Anatomy, sur France de la saga L'Or Bleu, été 86. La fête bat son plein pour célébrer le mariage d'Alice et Franck Ravanel. Ils sont plus amoureux que jamais et l'avenir leur promet d'être radieux. Été 2026, suite à un effondrement de terrain, Flore Ravanel découvre le squelette de sa mère, Alice Ravanel. Le capitaine Yacine Najjar, en charge de l'enquête, l'informe qu'elle a été assassinée 35 ans plus tôt. Révélation qui contredit l'histoire de son père, Franck, qui affirmait qu'Alice les avait abandonnés pour fuir avec son amant. Adjel Mora, déterminée à connaître la vérité, Flore mène sa propre enquête. Barbara Prost, qui joue le rôle de Flore Ravanel, garde forestière que j'ai eu l'occasion de rencontrer lors du festival Cannes Série et qui nous parle de cette particularité dans la saga de remonter le temps, de replonger en arrière dans l'année 1986 et notamment des personnages très très réussis et très ressemblants. Flore Ravanel, jouée par Barbara Prost.
2: Flore n'apparaît que dans les années 2026, puisqu'elle est enfant, enfin elle est vraiment c'est sa naissance quoi, à la fin des années 80, et donc en tant que spectatrice j'ai eu un plaisir monstre à découvrir toutes ces scènes des années 80 et de découvrir les binômes, enfin en tout cas la jeunesse de mes camarades acteurs avec qui moi j'ai tourné. Et c'est vrai que ce choix est bluffant, parce qu'il n'y a aucun doute en fait, on les reconnaît immédiatement, et ça permet, parce que c'est vrai que c'est un petit peu forcément, en tant que comédien, on se pose la question en lisant un scénario comme ça. C'est quand même très riche. Il y a beaucoup de fils, il y a beaucoup d'histoires qu'on tire, ce qui fait la richesse d'une saga. Mais c'est vrai qu'on se retrouve avec, en se demandant, voilà, est-ce que c'est des personnages qu'on va, enfin des acteurs qu'on va rajeunir, qu'on va vieillir. Parfois, c'est un petit peu, c'est un peu risqué, ça fait un peu peur. Et puis, en fait, ce casting est fantastique, ça marche à merveille.
1: L'Or Bleu donc sur France 2. France 3, 1936, le Front Populaire entre joie et colère. Canal Plus, Sacré-Cœur. M6, Top Chef. TMC, Retour vers le Futur 2. Sister, Too Fast, Too Furious. Et W9, Enquête Criminelle. Je vous laisse faire votre choix et par avance une belle soirée devant votre télévision.
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0: Vous êtes sur RVE, très bon début de soirée, il est 19h.
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2: Bonsoir à tous. Après le maire de Paris, c'est au tour du maire de Marseille, Benoît Payan, de demander au chanteur Patrick Bruel, visé par plusieurs plaintes pour viol et agression sexuelle, de renoncer à son concert prévu en octobre dans la ville. Il estime que le spectacle ne devrait pas avoir lieu tant que la justice n'a pas pu travailler sérieusement sur l'affaire. L'armée israélienne s'est placée au niveau d'alerte maximale face aux tensions accrues entre l'Iran et les États-Unis. Le chef d'état-major affirme qu'Israël a déjà affaibli l'Iran et l'axe pro-iranien et entend poursuivre ses actions si nécessaire sur tous les fronts. La diffusion d'images montrant des militants de la flottille pour Gaza arrêtés et maintenus agenouillés, les mains attachées, suscite une forte réaction à l'international. En France, le ministre des Affaires étrangères Jean-Noël Barrot a dénoncé ces pratiques et exigé la convocation de l'ambassadeur israélien. Du côté de Toulon, une femme de 38 ans et ses trois enfants âgés de 3 à 6 ans ont chuté du 13e étage d'un immeuble. Les premiers éléments de l'enquête évoquent un geste volontaire de la mère, selon le procureur. Yael Braun-Pivet envisage une entrée en vigueur de l'aide à mourir d'ici la fin de l'année 2026 ou au plus tard en 2027. L'Assemblée pourrait voter définitivement le texte avant l'été, avant sa mise en application par décret. Et selon un sondage Elabe, les Français estiment en moyenne qu'il leur manque 506 € par mois afin de vivre convenablement. Le ressenti varie fortement selon les revenus, l'âge et les catégories sociales. Et si vous prenez la route pour ce week-end de la Pentecôte, sachez qu'il va faire très chaud avec des pics allant de 33 à 35 degrés. Une hausse qui sera visible dès demain avec déjà 30 degrés attendus localement. Et enfin du sport et du cyclisme avec Jonathan Narváez qui a levé les bras pour la troisième fois depuis le début du Giro sur la 11e étape. Il a devancé son compagnon d'échappée au sprint Enric Mas et Oulalio reste le leader du général. Et voilà pour l'essentiel de l'actualité, je vous souhaite une excellente soirée, à notre écoute.
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3: Dans ce journal d'actualité locale, on va parler principalement de la communauté d'agglomération Rambouillet-Territoire au travers de différents événements. Notons que samedi 23 mai aura lieu à la salle communale de Prunay-en-Yvelines à 20h, le concert des classes adultes du conservatoire Gabriel Fauré, qui dépend bien sûr de Rambouillet-Territoire. L'entrée sera libre, plus d'informations sur rt78.fr. Et puis toujours en matière de concert du conservatoire Gabriel Fauré, Rambouillet-Territoire vous propose le concert de spectacle de fin d'année des classes de l'établissement de Saint-Arnaud-en-Yvelines. Ça sera le mercredi 27 mai à 20h, entrée libre. Toujours en matière de communauté d'agglomération Rambouillet-Territoire, cette communauté œuvre pour vous aider à maîtriser vos consommations d'énergie au travers de conseils gratuits pour les particuliers. C'est sur rendez-vous uniquement dans les locaux de Rambouillet-Territoire, 22 rue Gustave Eiffel à Rambouillet, par mail à conseil.energie@rt78.fr. Direction l'Essonne avec Dourdan et le Lions Club qui organise la 39e bourse des minéraux le 23 et 24 mai prochain, donc à la salle des fêtes de la Gaudrée, rue d'Orsonville. Ce sera le 29 mai, le concert de printemps en l'église de Sonchamp à 20h30 avec la chorale Vocarnolfia, entrée gratuite avec participation au chapeau. Jusqu'au 24 mai, profitez d'une exposition de Yasmine Le Pêcheur à la Maison du Tourisme et du Patrimoine. Elle vous propose un regard original sur le pardon breton à Montfort-l'Amaury, un temps fort de la vie locale et de la sociabilité montfortoise. Le tout, comme je vous le disais, à la Maison du Tourisme et du Patrimoine. Le Parc Naturel Régional de la Haute-Vallée de Chevreuse organise les 29, 30 et 31 mai prochains à la Fondation de Coubertin à Saint-Rémy-de-Chevreuse les rencontres du patrimoine métier d'antan en Vallée de Chevreuse, avec des conférences, des expositions, un spectacle et des visites. Il faut vous inscrire sur parc-naturel-chevreuse.fr, mais l'entrée est gratuite.
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3: Pour cette soirée de mercredi, le ciel reste une alternance de nuages d'éclaircies avec de possibles averses, des températures de 13 à 14 degrés. Demain matin, on se réveillera avec le même temps.
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3: Dernier rendez-vous avec l'actualité, ça sera tout à l'heure, à partir de 20h avec le Flash National. Pour l'instant, un peu de musique pour terminer notre soirée avec Oria et Mickey Green. Et je vous retrouve vers 19h10 pour des infos locales.

Vous êtes à la recherche d'un travail, vous êtes étudiant et vous recherchez un emploi saisonnier. Bien, direction Clairefontaine en Yvelines qui recrute 2 postes pour la saison estivale afin de renforcer son équipe des agents communaux au service administratif et technique, espace vert et voirie. Pour postuler, vous envoyez votre CV à mairie@clairefontaine-yvelines.fr.

0: Je vous rappelle qu'il y aura un atelier de compostage le vendredi 29 mai prochain de 15h à 16h au Sictum Sud-Yvelines à Rambouillet, 9 rue André-Marie Ampère. Pour cela, c'est gratuit, ça s'apprend, vous vous inscrivez sur le site sictumsudyvelines.fr. Il reste encore quelques places et vous aurez en plus un composteur gratuit.
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1: Le département des Yvelines, en partenariat avec l'agence Autonomie, teste le nouveau service Mon conseiller autonomie pour accompagner la prise en charge et la prévention de la perte d'autonomie. Lors des prochaines semaines, une campagne d'information par e-mail et SMS sera diffusée auprès des personnes déjà accompagnées par l'agence Autonomie afin de leur faire découvrir Mon conseiller autonomie et, lorsque c'est pertinent, de les orienter vers des services de proximité. Ce que le conseiller autonomie apporte, c'est une écoute attentive afin de faire la prévention, d'évaluer la situation en détectant des signaux faibles et orienter vers les bons dispositifs départementaux ou locaux, une mise en relation avec les autres services d'agence ou les acteurs du territoire, un soutien à la coordination des parcours dans des cas de prévention et d'urgence médico-sociale en lien avec les partenaires de terrain. Pour faciliter cette mise en relation, contactez par courriel monconseilleautonomie78@agence-autonomie.fr.

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vous souhaite une belle soirée à l'écoute de RVE. 19h35, on va parler de la communauté d'agglomération Rambouillet Territoire qui a une conseillère énergie et cette conseillère énergie propose des permanences sur rendez-vous. La prochaine aura lieu à Émancé le 30 mai de 9h à midi. C'est gratuit, c'est sur inscription à conseil.energie@rt78.fr. conseil.energie@rt78.fr.

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Herbe son 3-7, on va aller du côté d'Hermeray où une des assistantes maternelles qui habite à la Villeneuve a une place pour une garde en temps complet, 5 jours par semaine, du lundi au vendredi, donc pour les gamins bien sûr. Contactez le 06 26 43 61 76, 06 26 43 61 76 ou la mairie d'Hermeray.

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0: Je vous souhaite à toutes et à tous une belle soirée. Il est temps de se quitter. On se retrouve demain soir à 17h pour nos soirées sur RVE, bien sûr. Et dès demain matin, dès 6h, eh bien, je vous proposerai la nouvelle édition du journal local. En attendant, faites votre choix, mesdames et messieurs. Voici la sélection télé qui vous est préparée par RVE. Belle soirée à vous. Prochain rendez-vous avec l'actu, 20h.
1: 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Ce soir sur TF1, Grey's Anatomy, sur France 2, la saga L'Or Bleu, été 86. La fête bat son plein pour célébrer le mariage d'Alice et Franck Ravanel. Ils sont plus amoureux que jamais et l'avenir leur promet d'être radieux. Été 2026, suite à un effondrement de terrain, Flore Ravanel découvre le squelette de sa mère, Alice Ravanel. Le capitaine Yacine Najjar, en charge de l'enquête, l'informe qu'elle a été assassinée 35 ans plus tôt. Révélation qui contredit l'histoire de son père, Franck, qui affirmait qu'Alice les avait abandonné pour fuir avec son amant. Adjel Mora, déterminé à connaître la vérité, Flore mène sa propre enquête. Barbara Pross, qui joue le rôle de Flore Ravanel, garde forestière que j'ai eu l'occasion de rencontrer lors du festival Cannes Série et qui nous parle de cette particularité dans la saga de remonter le temps, de replonger en arrière dans l'année 1986 et notamment des personnages très très réussis et très ressemblants. Flore Ravanel jouée par Barbara Pross.
2: Flore n'apparaît que dans les années 2026 puisqu'elle est enfant, c'est sa naissance quoi, à la fin des années 80. Et donc, en tant que spectatrice, j'ai eu un plaisir monstre à découvrir toutes ces scènes des années 80 et de découvrir les binômes, enfin en tout cas la jeunesse de mes camarades acteurs avec qui moi j'ai tourné. Et c'est vrai que ce choix est bluffant parce qu'il n'y a aucun doute en fait, on les reconnaît immédiatement et ça permet, parce que c'est vrai que c'est un petit peu... Forcément, en tant que comédien, on se pose la question en lisant un scénario comme ça. C'est quand même très riche. Il y a beaucoup de fils, il y a beaucoup d'histoires qu'on tire, ce qui fait la richesse d'une saga. Mais c'est vrai qu'on se retrouve avec, en se demandant, est-ce que c'est des personnages qu'on va, enfin des acteurs qu'on va rajeunir, qu'on va vieillir. Parfois, c'est un petit peu, c'est un peu risqué, ça fait un peu peur. Et puis, en fait, ce casting est fantastique, ça marche à merveille.
1: L'Or Bleu donc sur France 2. France 3, 1936, le Front Populaire entre joie et colère. Canal+, Sacré-Cœur. M6, Top Chef. TMC, Retour vers le Futur 2. Sister, Too Fast, Too Furious. Et W9, Enquête Criminelle. Je vous laisse faire votre choix et par avance, une belle soirée devant votre télévision.
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2: Bonsoir à tous. Après le maire de Paris, c'est au tour du maire de Marseille, Benoît Payan, de demander au chanteur Patrick Bruel, visé par plusieurs plaintes pour viol et agression sexuelle, de renoncer à son concert prévu en octobre dans la ville. Il estime que le spectacle ne devrait pas avoir lieu tant que la justice n'a pas pu travailler sérieusement sur l'affaire. L'armée israélienne s'est placée au niveau d'alerte maximale face aux tensions accrues entre l'Iran et les États-Unis. Le chef d'état-major affirme qu'Israël a déjà affaibli l'Iran et l'axe pro-iranien et entend poursuivre ses actions si nécessaires sur tous les fronts. La diffusion d'images montrant des militants de la flottille pour Gaza arrêtés et maintenus agenouillés, les mains attachées, suscite une forte réaction à l'international. En France, le ministre des Affaires étrangères Jean-Noël Barrot a dénoncé ces pratiques et exigé la convocation de l'ambassadeur israélien. Du côté de Toulon, une femme de 38 ans et ses trois enfants âgés de 3 à 6 ans ont chuté du 13e étage d'un immeuble. Les premiers éléments de l'enquête évoquent un geste volontaire de la mère, selon le procureur. Yael Braun-Pivet envisage une entrée en vigueur de l'aide à mourir d'ici la fin de l'année 2026 ou plus tard en 2027. L'Assemblée pourrait voter définitivement le texte avant l'été, avant sa mise en application par décret. Et selon un sondage Elab, les Français estiment en moyenne qu'il leur manque 506 € par mois afin de vivre convenablement. Le ressenti varie fortement selon les revenus, l'âge et les catégories sociales. Et si vous prenez la route pour ce week-end de la Pentecôte, sachez qu'il va faire très chaud avec des pics allant de 33 à 35 degrés. Une hausse qui sera visible dès demain avec déjà 30 degrés attendus localement. Et enfin du sport et du cyclisme avec Jonathan Narváez qui a levé les bras pour la 3e fois depuis le début du Giro sur la 11e étape. Il a devancé son compagnon d'échappée au sprint Enric Mas et Oulalio reste le leader du général. Voilà pour l'essentiel de l'actualité, je vous souhaite une excellente soirée à notre écoute.

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Alors on peut dire qu'ils ont pris leur temps, ils se connaissent depuis si longtemps et ils sortent enfin leur premier duo, Paul McCartney et, vous avez reconnu la deuxième voix, Ringo Starr. Oui, le batteur des Beatles aux côtés du chanteur, enfin d'un des chanteurs des Beatles, ça s'appelle Home to Us, un single qui vient de sortir et c'est un extrait de leur futur album, The Boys of Dungeon Lane, un album qui sortira le 29 mai prochain, plus de 50 ans après la séparation des Beatles, Paul McCartney et Ringo Starr signent un single inédit. Et c'est leur tout premier véritable duo, c'est véritablement un événement. À venir, DYGL avec All Tomorrows. DYGL, c'est un groupe de rock indépendant composé de 4 musiciens de Tokyo, au Japon. Le groupe s'est formé en 2013. On va les écouter avec ce nouveau single dans quelques minutes. On ira retrouver les Cooks également. Always Where I Need To Be. Les Cooks, c'est un groupe d'indie pop britannique originaire de Brighton en Angleterre, formé en 2004. On va écouter un extrait de leur second album, l'album Kank, qui avait été publié en avril 2008. Et puis là, les Skip the Use, le groupe de rock français créé dans la région de Lille, hein, à Ronchin précisément, dans le département du Nord. Un extrait de leur nouvel album, le 5e. L'album s'appelle Love and Anxiety, un album qui est sorti le 24 avril dernier. Skip the Use, on écoute Say That You Love Me. C'est une nouveauté dans Pop Rock Time.

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The Lemon Twigs avec Look For Your Mind, c'est un groupe de rock américain. Ils nous viennent de Long Island, un groupe qui a été créé par les frères Brian et Michael Daddario, un groupe formé en 2014. Et ce qu'on écoutait ici, c'est un extrait de leur nouvel album qui s'appelle Look For Your Mind, c'est la plage titulaire. Les Lemon Twigs dans Pop Rock Time. Tout à l'heure, les One Ok Rock, le groupe de rock japonais, on les adore, on ira les retrouver avec Parties Over. Je vais venir aussi Gabriella Rose et Cameron Whitcomb pour Think About Me. Gabriella Rose, c'est une auteure-compositrice interprète américaine, elle nous vient de l'Idaho, elle a 24 ans. Cameron Whitcomb, lui, il est canadien, il vient de Colombie-Britannique, il a 23 ans. On écoutera ce nouveau single qui vient de sortir, Think About Me. Et puis une autre collaboration, Nola et Eva Martin. Dernier tour, un single qui vient de sortir. Nola, c'est un chanteur et compositeur français, il nous vient de Bordeaux. Eva Martin, artiste et interprète française, on les écoute dans quelques minutes. Et puis là, Rage Against the Machine. Attention, c'est du lourd. Killing in the Name, un extrait de leur premier album. L'album Rage Against the Machine, publié en décembre 91. C'est un groupe de rock américain formé à Los Angeles, en Californie, en 91. Séparé pour la troisième fois d'ailleurs en 2024. C'est devenu une habitude chez eux. On les écoute ici en 91 dans Pop Rock Time, c'est un joli classique.

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En 77, Eddie Mitchell publiait son 18e album, l'album La Dernière Séance, sur lequel figure cette chanson phare. Une chanson évidemment qui revenait sur le drame des fermetures de cinémas de quartier, un phénomène qui s'est accentué, qui s'est poursuivi dans les années 80-90. L'album a connu un énorme succès à sa sortie grâce au titre phare, succès conforté ensuite par l'émission du même nom consacrée au film classique de l'âge d'or du cinéma américain, présentée par Eddie Mitchell. Une émission qui a duré longtemps, hein, de janvier 82 à décembre 98, 192 émissions, 385 films ont été diffusés pendant ce programme, La Dernière Séance. Tout à l'heure, Elephants, on écoutera Time for a Chance. Elephants est un groupe français de pop-rock électro formé en 2008 par les frères Jonathan et Maxime Verlaisen, originaires de la région nantaise. On écoutera Time for a Change en 2013. On va retrouver Tom Cooper, jeune artiste britannique de la scène pop alternative. Il a grandi dans le centre du Pays de Galles. Il a 18 ans. On va écouter Roaring Pains, une nouveauté. On va retrouver aussi les Foo Fighters, un extrait de leur 12e album Your Favorite Toy qui vient de sortir. Les Foo Fighters, c'est un groupe de rock américain, de rock, de hard rock, formé à Seattle, sur les cendres de Nirvana, puisque c'est Dave Grohl, le batteur de Nirvana, qui a fondé ensuite ce groupe, les Foo Fighters. On les écoute ici avec Of All People, c'est une nouveauté pop rock time.

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Un groupe de garage, rock, punk, rhythm and blues formé en Finlande, le groupe Us, on écoutait Yo-Yo Revolution. C'est une nouveauté, c'est un single qui vient tout juste de sortir. Dans quelques minutes, Alan VD, auteur, compositeur, interprète franco-belge. Il est originaire de Bruxelles, désormais installé à Paris. Alan VD, on va écouter ce nouveau single qui vient de sortir, qui s'appelle 7 jours sur 7. On ira se balader également sur l'ultime album du groupe Police, leur cinquième et dernier album sorti en juillet 80. L'album Synchronicity. Police, groupe de rock anglais formé à Londres en 77. Police qui a connu un succès international à la fin des années 70 et au début des années 80. Issu de la scène New Wave britannique, le groupe jouait un rock influencé par le punk, le reggae, le jazz. Le groupe The Police a vendu plus de 75 millions d'albums. Ce qui est assez incroyable, c'est qu'ils ont publié 5 albums en moins de 5 ans. On écoutera tout à l'heure un de mes titres préférés du groupe, Wrapped Around Your Finger. On va retourner en 1983. Je vous passe aussi Movements, un groupe de post-hardcore et d'emo originaire d'Orange County en Californie, un groupe qui s'est formé en 2015 et qui vient de sortir Movements, ce nouveau single qui s'appelle Dissolve. On va refermer Pop Rock Time, prochain numéro ici même, la semaine prochaine.

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